0: Ah, le pauvre,
1: il en prend cher. Les légumes à volonté à la cafette de l'autoroute.
2: Moi,
3: on est à volonté, hein. Il n'y en a toujours que pour les frites.
1: C'est vrai que ça se bat pas sur les légumes. Tu as raison. Que pourrait dire la barrière de péage ?
4: Vas-y, passe. Vas-y, passe. Non, toi, tu passes pas. Ah, désolé, j'avais pas détecté le badge.
5: C'est horrible, ça.
1: C'est vrai que ça m'est arrivé. Quand les badges n'ont plus de piles, dans le fameux truc à 30 km/h, tu passes, t'as la confiance et tu fais, c'est bizarre, j'ai pas entendu bip. Il y a pas eu bip et puis tu vois le feu qui s'est pas allumé. Et une fois, j'ai pilé. Mais quand il y a plus de batterie, il détecte plus.
0: Mais t'es serein toi, parce que moi je suis toujours pas serein dans
5: moi
0: ce
5: aussi,
0: truc.
5: Ouais.
1: Je vais être franc avec vous, je passe plus à 30. Je passe plus vraiment à 30. Je suis bien en dessous. Que diraient les jumelles des policiers ?
6: Vas-y,
1: Que dirait la machine à café, celle de la station-service qui marche bien ? Ah bah non, ça marche plus visiblement.
7: On a tout le temps.
0: C'est vrai qu'on a tout le temps deux en panne.
1: Ah vous a pris. Bon, on vous a pris 1,30€, hein, c'est pas grave. Ça. Que diraient les toilettes de la station d'autoroute ?
8: Ben
9: non.
8: 1, 2, 3, allez hop, suivant ! Tu passes sur la lavabo, sèche-main et tu dégages. Suivant !
1: Que diraient les toilettes des aires d'autoroute ?
0: Pas les mêmes.
1: Sans station.
10: Viens, fais-moi pipi dessus. Et oublie pas le croton. Non, mais... non.

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4: Ce week-end, il y avait pas mal de brocantes, pas mal de vide-grenier. J'ai fait celle de ma chérie, elle le faisait avec ses copines à elle, j'avais promis de l'aider. Je l'ai fait.

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1: vous rigolez.
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2: Je vais vous présenter quelqu'un. Vous ne le connaissez pas. Il s'appelle Guillaume.
3: Oui, ou peut-être que vous le connaissez grâce à son compte Instagram, GG Tout Compris.
2: Ou peut-être que vous avez vu passer les vidéos de GG Tout Compris. Parce que,
3: il cumule 9 millions de vues sur Instagram.
2: Alors,
3: quand même, hein.
2: Aujourd'hui, dans le On n'en peut plus, lui, il n'en peut plus. Alors, j'ai pris un cours accéléré pour que Stouff m'explique bien cette histoire. Salut Guillaume, bienvenue sur Europe 2, Guillaume. Ça va ?
4: Salut, ça va.
2: Ça va très bien, Guillaume. Alors, j'ai vu Guillaume. Alors, ça peut arriver à plein de gens. Guillaume et les aventures de la porte de garage.
4: Ouais. Ah oui.
2: Alors là, est-ce que tu peux nous résumer le plus rapidement possible, vraiment le début du problème ?
4: Oh, le problème, il va être très simple. Je constate.

0: Pas tout à fait. Ça a duré. Ça a duré 3 secondes. Il a eu 3 arguments. Bon, monsieur est quand même du bâtiment. Alors, bon, j'ai dit allez. C'est bon.
1: D'accord.
2: Et alors, oui, mais alors, c'est peut-être pas. Il a malgré tout, ça s'est peut-être bien passé. Donc, le jugement, ça a été quoi?
0: Eh ben, le jugement, il a dit bon, cette fois-ci, on a bien étudié le truc.
2: Ah là.
0: Et c'est pas possible, vous perdez encore.
1: Voilà. Attends, on dirait un joueur de tennis à Roland-Garros.
3: Ouais, mais ce qui est fou, c'est qu'il existait ce trottoir avant. Donc pourquoi? C'est ça que je comprends pas.
0: Ben, en fait, dans leur défense, c'est qu'il a jamais

0: je crois que tu as même proposé de payer toi-même les travaux de, pour refaire le trottoir.
1: Ah non, ce qui est encore mieux de ça, c'est que moi, en fait, le trottoir, il a été cassé par Enedis pour déplacer le compteur. Mais moi, je l'ai payé, le trottoir. Il faisait partie de la prestation d'Enedis.
2: Ah oui.
1: C'est-à-dire que lui, monsieur le maire, quand il refait la rue, il fait le trottoir. Moi, je fais casser le trottoir par Enedis pour déplacer le compteur. La mairie, en plus, dit à Enedis, eh, vous faites pas une tranchée. Hein. Le trottoir, il est tout beau, tout neuf. Hein. Si vous touchez au compteur, vous refaites tout le trottoir. Donc c'est la mairie qui demande à ce qu'on casse le trottoir dans la totalité et en plus je le paye.
2: Hey, tu sais que tu sais que c'est on dirait la maison du bonheur. Chaque fois que tu vois un truc, il y a un truc qui va pas. Oui.
1: J'ai la santé, ma famille va bien.
2: Ah ben voilà, franchement. Est-ce que t'as pas résumé? Est-ce que finalement un petit bout de trottoir? Tu sais quoi, on va sortir les planches et puis quand tu descends dans la voiture, t'auras une planche.
3: Oui, mais le maire pourrait faire un effort quand même. Et non, c'est son erreur.
2: C'est devenu perso.
3: À un moment donné, il se prend des sauts de merde sur les réseaux quand même, ce maire. Donc à un moment donné, rends-toi compte.
1: Le problème, c'est que la réaction est pas bonne. En plus. Encore, bon, il passe sur France 3, c'est régional, il dit que c'est pas vrai, mais après, il se met dans un coin, il fait une vidéo, et puis il m'allume sur la vidéo. Bah, je suis désolé, mais si vous voulez passer par les réseaux, je suis obligé de vous répondre.
2: Mon Guillaume, je te jure, je pensais pas le dire aujourd'hui, mais je souhaite tout le bonheur du monde à ce trottoir, et que tu t'en sortes.
4: Et on t'envoie un CD de blues trottoir.
2: Je te jure, vraiment, j'ai très envie que ça s'arrange. Eh, hey, promis, tu me tiens au courant?
1: Il n'y a pas de souci. En tout cas, merci de m'avoir contacté. Et puis, tiens, au courant.
2: J'espère.
1: 14 cm de marche.
2: Eh ben, j'espère. Tu sais, des fois, c'est là où on se rend compte qu'à 14 cm près, la vie n'est pas la même.
0: Eh oui. Et on peut peut-être lui envoyer des rampes Coé sur Europe 2.
2: Oui, il va adorer. Salut Guillaume.
1: Salut Coé, merci.
2: À bientôt.
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0: Mais plus les fils. Hein. Ah ouais. Sinon, c'est les cheveux gras.
1: Ah bah, moi, c'est 15 jours minimum.
2: Pardon ?
3: Ouais. Non, c'était. Non, mais non, tu
2: restes. Ah, parfois, il y a urgence,
1: discuté,
2: par contre.
1: Non, j'ai discuté avec des gens, avec des spécialistes. Ah, ouais, non, il ne faut pas se laver les cheveux.
2: T'entendras toujours des gens qui diront faut pas se laver. T'entendras toujours des gens qui disent lave-toi une fois par semaine parce que la peau développe une protection. Si tu suis tous les bebeux de la terre qui ont tous des conseils, tu te laves pas, tu dépenses pas d'eau, tu prends plus de shampoing et tu te frottes avec de la terre glaise.
1: Rien à voir avec la planète.
2: Mais si, mais non, mais je t'assure, il y a des gens qui disent faut se laver qu'une fois par semaine, mais c'est pas crédible. Bah après, t'aurais pas peur qu'il tombe, toi?
1: Mais non, je suis pas.

0: fois par semaine, mais c'est pas crédible.
1: Bah après,
0: t'aurais pas peur qu'il tombe, toi?
2: Bah non, je suis. Bah si, c'est pour ça que je touche pas.
3: Et toi, tu te laves les cheveux combien de.
0: Ah, c'est marrant ça. Mais l'avantage, c'est que. Moi, je prends le même truc, c'est l'intégralité du corps.
3: Kalinoto.
0: On apprend que parmi ceux qui ne se lavent pas le matin, 32% des hommes utilisent leur déodorant pour cacher la mauvaise odeur.
3: Ouais, enfin après, faut bien le choisir, ouais. Le déo.
2: Bah, ils te les vendent à 72 heures, donc tu peux te faire 3 jours.
3: Ouais, mais généralement.
0: Ouais. Après un rapport sexuel,
3: ouais.
0: Seuls 41% des gens filent prendre une douche.
2: Enfin, ça, alors ça dépend.
4: Bah, ouais, ça dépend. Oh, bah.
2: Je vois quand on est au bureau, par exemple.
4: C'est pas évident.
0: Voilà. 38% des Françaises imposent systématiquement à leur partenaire ou leur mari le lavage de avant l'acte.
3: Bah, normal, ça,
2: oui.
4: Oui. Ah, si t'es toute la journée, t'as pris un coup de chaud.
0: Moi, je suis là, bah, moi s'il y a pas de douche, et la douche, c'est une décision mutuelle, il faut une douche.
4: Après,
0: parce
4: qu'il y a des gens qui sont sensibles à l'odeur aussi, donc il faut penser à eux.
2: Ouais, enfin, après, je suis d'accord, moi aussi, ouais, les odeurs, c'est.
4: Ouais, ouais, moi, c'est pareil. Ouais.
0: Sauf c'est pareil, charrues, douche avant systématiquement.
2: Non, ou pince sur le nez.
4: Non.
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1: Tout le monde. Eh bien, on vient d'apprendre que ça y est, David Guetta sera en vacances, parce qu'il est un petit peu en vacances inversées, il n'est pas comme tout le monde. Le DJ français offrira une dernière soirée exceptionnelle avec une production visuelle inédite et un invité surprise dont l'identité reste pour l'instant secrète. Ça, c'est quand généralement on l'a pas encore. Ouais. Donc, David Guetta fera sa date de clôture de sa résidence à Universe. Il paraît qu'Universe, c'est une boîte dingue.
2: C'est énorme.
1: Il paraît que c'est magique. Quoi. Ouais. Il paraît que c'est une boîte dingue. En fin de nuit, quand le soleil se lève, ils ouvrent.
2: Le mur. Tu vois le coucher de soleil. Le lever de soleil, pardon.
1: Il paraît que c'est dingue, dingue, dingue. Il est avec nous, mon David. Ça va, David Guetta ?
3: Waouh, comment ça va, mon collègue ?
1: Waouh !
3: How are you, la France ?
1: Ah, va bien,
3: ça va, moi je suis trop happy d'être avec vous.
1: Content.
3: Je suis trop content d'être avec vous, quoi.
1: Bah, David, nous aussi, du coup, tu finis ta tournée estivale le 9 octobre à Ibiza. C'est tard quand même le 9 octobre.
3: Mais c'est tard pour qui tu parles pour toi ? Parce que vous, les Français, le 25 août, vous avez déjà remis le manteau, acheté les fournitures de la school et vous regardez la météo en disant waouh, ça caille, il fait 12 degrés quoi. Waouh, et moi le 9, je suis encore à Ibiza quoi, torse nu derrière les platines, 40 000 personnes qui crient mon name quoi. On n'a pas exactement le même rentrée quoi.
1: Ah, c'est pas
3: faux. C'est complètement crazy.

0: me reposer. Je me suis jamais reposé.
1: Jamais.
0: Je mange full chicken. Tu vois, moi, je suis DJ, Tasty Crusty, tout ça. J'ai juste changé d'île et continué à faire 1, 2, 3, let's go. Voilà, c'est pendant c'est que bien. Vous cherchez votre doudoune chez Decathlon.
1: Decathlon. Quechua. Quechua, c'est autre chose.
0: Tante Quechua, c'est ma tata. Salut toute ta Quechua.
1: Bisous, David, en tout cas.
0: Courage, bisous, bonne rentrée, français.
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1: Les champions du monde de l'actu. Le premier est un gangster. Vous ne le connaissez pas. Un gangster hongkongais, je ne vais même pas vous donner son nom, qui s'appelle Big Spender. Il a enlevé Victor Lee. Alors, Victor Lee, c'est le fils de l'homme le plus riche d'Asie.
2: D'accord.
1: Donc, il l'a enlevé. Ouais. Le papa a payé 130 millions de dollars de rançon.
3: Ah, quand même.
1: Il a rendu le fiston. Et me dire jusque-là, l'histoire est presque banale. Sauf que, un an plus tard, il a appelé l'homme le plus riche pour lui dire que ces 120 millions de dollars, où est-ce qu'il pourrait les investir?
3: Je peux avoir des conseils?
1: Ah, donc, l'homme a été arrêté puis fusillé, puisque. Il est culotté quand même. Hein. Ouais. Et on ne tient pas s'emballer un Mars aussi? Non, il a eu des balles, mais il n'a pas eu le Mars. Second champion est le commandant de bord United Flight 2023. Écoutez bien, après son voyage de 15 heures entre Cape Town et Washington, juste avant l'atterrissage, le pilote a accidentellement appuyé sur le bouton cabine. Ce qui fait que tous les gens de l'avion l'entendaient. Les passagers l'ont entendu essayer de contacter la tour de contrôle en vain. Jusqu'à

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1: C'est l'événement. Elle est en concert pour une série de concerts. Je sais que tous les fans ont déjà leur place depuis très longtemps. Céline Dion est en vol dans son jet privé pour Paris.
2: Ah ouais.
1: Tout le monde la suit, puisqu'aujourd'hui, avec les numérotations des avions, vous pouvez savoir exactement où est l'avion, mais même les petits avions. Un petit 4 places, n'importe quoi, vous savez exactement où sont les avions. Et là, alors que tout le monde est en train de la suivre, nous avons fait plus fort, parce que je crois que nous sommes en liaison avec l'avion.
2: On va essayer d'avoir... Allô ? Allô ?
3: Aussi maintenant, le samar.

0: Ah, le B, le A ou le B, c'est ça?
1: Voilà, c'est ça. Le B fait B, plus le A, ça fait bas.
2: Mais non.
0: Voilà. Que signifie le terme syllabique? C'est la biquette d'Ahmed Silla.
3: La syllabique.
0: C'est ce que dit ton GPS avec un petit accent quand t'arrives à Berck-sur-Mer.
2: C'est là, Berck.
0: Toi, tu vas reprendre des vacances, par contre, tu vas y retourner. Ou c'est le travail des syllabes.
1: C'est le travail des syllabes.
0: Bravo. Et enfin, que doit-on apprendre en priorité à un élève de CP? La lecture ou la philo ou vendre des barrettes?
1: Alors, vendre des barrettes, c'était le cas quand j'étais dans le 95, mais dans le 35, non.
0: Oui, dans le 35, c'est plus tard.
2: Plaquettes de beurre.
0: C'est plaquettes
2: de beurre. Du beurre salé, là-bas.
0: Il est con. Dans le 35, c'est des plaquettes de beurre, mais du demi-doux, c'est ça, du salé. Je te fais un gros bisou, la lecture, évidemment. Je t'embrasse fort et on fait un gros bisou à tous, évidemment, tous les enfants qui vont reprendre. Et j'embrasse tous les profs qui vont reprendre aujourd'hui. Plein de courage, d'accord? Je t'embrasse. Tu veux faire un petit bisou, Émilie?
1: Oui, je voudrais faire un bisou à ma Joanne, ma fille Joanne, qui va rentrer en 5e et qui est fan absolue de Piètre. Donc je pense que je dois m'inquiéter.
0: J'ai envie de dire, tu peux t'inquiéter, wesh. 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

0: Vous ne dormez pas? 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
2: Ah, ouais, c'est une belle histoire.
3: C'est un beau roman.
2: Fou en l'air.
4: Ça me fout en l'air.
2: Je comprends. En novembre 2025, John Brandt, comme les télés, 55 ans, conduisait sur l'autoroute en Géorgie. Il a été victime d'un grave arrêt cardiaque. Devenu trop faible pour conduire correctement, il a appelé son fils Jack, 19 ans. Comme Jack était enregistré comme conducteur autorisé sur le compte Tesla de son père, il a utilisé l'application pour modifier les distances, à distance, la destination de la voiture et l'envoyer vers le Medical Center qui était à côté. Ouais. Le véhicule, équipé du système Full Self-Driving, a pris la direction de l'hôpital. Les médecins ont découvert 3 artères obstruées et ont estimé que sans cette réaction rapide, le papa serait mort.
5: Ah ouais, c'est ouf.
2: C'est pas une belle histoire.
5: Carrément.
6: Voilà, oui.
2: Mais on peut raconter ce qu'on veut sur les voitures électriques, autonomes, j'aime pas, machin et tout. N'empêche là, la voiture l'a emmené directement à l'hôpital. Ouais,
7: voiture électrique autonome, moi j'ai eu à peu près la même histoire avec ma vieille 307. Hein.
6: Ah bon ouais,
2: c'est pareil, t'as fait une crise cardiaque, elle t'a emmené à l'hôpital.
7: Non, j'allais très bien, je me suis électrocuté en touchant la batterie. Bah, j'ai failli mourir.
5: Ouais, mais du coup, c'est...
2: Ça n'a aucun rapport.
6: Non.
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0: 40 000 personnes qui crient mon name, quoi. On n'a pas exactement le même rentrée, quoi.
1: Ah, c'est pas faux.
0: C'est complètement crazy.
1: Donc, vous allez faire la fête tout l'été. Vous avez
0: mais quel été, quoi. Moi, l'été, c'est jusqu'à ce que je décide d'arrêter, quoi.
1: Ah, c'est ça.
0: Vous avez deux semaines au camping à la Grande Motte et après, vous dites, bon, c'était cool, quoi. Voilà. Moi, je fais Ibiza jusqu'en octobre. Après, je vais peut-être prolonger un peu au soleil, quoi.
1: Ah ouais,
0: Je sais pas, je regarde mon compte bancaire et je vois ce qu'il est possible de faire, quoi. Parce que.
1: Oh, à mon avis, il y a des choses de possibles. Vous avez l'air un petit peu déconnecté des Français, David.
0: Mais pas du tout. Là. Je sais qu'il y a l'inflation, l'essence,
1: c'est bien déjà.
0: Les factures.
1: Ouais.
0: C'est complètement crazy. Quoi. Moi aussi, parfois, je regarde le prix d'un jet et je me dis waouh, 180 000 euros juste pour rentrer chez moi. Puis je le prends quand même. Quoi. C'est la vie, c'est complètement crazy.
1: C'est plus dur, mais vous continuez quand même. C'est ça
0: vrai, ouais,
1: et
0: ouais.
1: Alors, c'est la question que tout le monde se pose. Vous allez vous reposer?
0: Même me reposer. Je me suis jamais reposé.
1: Jamais.
0: Je mange full chicken. Tu vois, moi, je suis DJ, Tasty Crusty, tout ça. J'ai juste changé d'île et continué à faire 1, 2, 3, let's go. Voilà, c'est pendant c'est que bien. Vous cherchez votre doudoune chez. Quichua, c'est ma tata. Salut tout le monde, Quichua.
1: Bisous David, en tout cas.
0: Courage, bisous, bonne rentrée, français.
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1: Je vais vous présenter quelqu'un. Vous ne le connaissez pas. Il s'appelle Guillaume.
2: Oui, ou peut-être que vous le connaissez grâce à son compte Instagram, GG Tout Compris.
1: Ou peut-être que vous avez vu passer les vidéos de GG Tout Compris. Parce que,
2: il cumule 9 millions de vues sur Instagram.
1: Alors,
2: quand même, hein.
1: Aujourd'hui, dans le On n'en peut plus, lui, il n'en peut plus. Alors, j'ai pris un cours accéléré pour que Stouf m'explique bien cette histoire.
2: Garage,
1: salut Guillaume, bienvenue sur Europe 2, Guillaume. Ça va?
3: Salut, ça va.
1: Ça va très bien, Guillaume. Alors, moi,

0: que ce soit propre?
1: Ben, je sais pas.
2: Mais le pauvre, il a dépensé des sous, il était deux fois au tribunal. En plus, il a
3: perdu. Attends. Bah, oui, mais là, elle dit la fin des films avant.
2: C'est pas fini.
3: Non, mais parce que t'es allé au tribunal une fois, t'as voulu te battre.
1: Bah, dans un premier temps, quand même, je les ai appelés. J'aurais dit, écoutez, on peut peut-être trouver une solution. Ouais, bah, voir. Oui. Bon, bah là, du coup, ça marche pas. Et quand j'ai été voir mon avocat, il m'a dit, non, mais là, c'est pas possible.
3: Procès.
1: Et ça. Ça, en deux cuillères à peau, vous allez voir, c'est réglé. Hein.
3: Alors, ça, c'est, alors je vais te dire, ça, c'est souvent ce que te disent les avocats. Alors là, comptez sur moi. En deux, trois coups de cuillère à peau, c'est fait. Tenez, ça, c'est mes honoraires. Tenez, si vous pouviez les payer.
4: Ils vont cracher.

0: pourquoi est-ce que vous la faites pas devant... En plus, vous faites la même pente juste devant mon portail. Hein. Et à 50 cm après, c'est plus possible. Enfin, franchement, si je vous appelle à l'aide, même si vraiment j'ai fait une bourde, enfin, j'espère que... Enfin, il faut pas partir faire de l'escalade avec ce monsieur-là, parce que si vous l'appelez à l'aide, il dit, ah ben non, mon gars, hein, vous allez pas te planter, voilà. C'est pas le bon chemin.
1: C'est pas le bon chemin.
2: Et quand j'ai vu la vidéo, moi, j'ai vu que le maire se plantait quand même beaucoup entre pourcentage et degré. Parce que t'as l'impression qu'il te dit qu'il y a une montagne à gravir, en fait, pour son garage. Il te dit, bah, mais vous rendez compte, 14%, c'est ce que c'est.
3: Hein. Ouais.
2: Je pense qu'il confond, en fait, le mec.
1: Je pense que le maire, il a.

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2: Ce week-end, il y avait pas mal de brocantes, pas mal de vide-grenier. J'ai fait celle de ma chérie, elle le faisait avec ses copines à elle, j'avais promis de l'aider. Je l'ai fait, on a des clients, je crois.
3: Ouais, on a un des clients au téléphone. Allô? Allô?
4: Allô?
3: Oui.
4: Matin ou pas?
3: Ouais, on vous entend.
4: Je suis sur Europe 1, Europe 2.
3: Europe 2.
4: Ouais. Comment on fait pour le restaurant, le remboursement, là?
3: Remboursement de quoi?
4: T'es boubourg sous Godot. J'étais le brocante, là.
3: Ouais.
4: Touquet.
3: Ouais.
4: Et puis j'ai vu Stand de Bibounet, là. Comment ils s'appellent, les deux, là?
3: Koé et Nathalie.
4: Les tourterelles, oui. Là, ouais. On dit. C'est ça.
3: Vous avez acheté des trucs?
4: Bah, j'appelle pour ça.
3: Pourquoi?
4: Parce que, avec des trucs que de Nathalie.
3: Ouais.
4: Donc, moi, qui mange des frites d'Alfricanel tous les jours avec le sauce, eh bien, la sauce de Lidl, là.
3: Ouais.
4: Ah, le maillot de Lidl, là. Sinon, c'est pas la vraie.
3: Bah,
4: si je mets un débardeur, léopard, Taïeb, là, de le tiot.
5: Bah, ça rentre pas?
4: Bah, je ressemble à un gâteau savane sous vide. T'as l'image ou pas?
3: Bah, ouais, ouais, on comprend. Donc, vous avez acheté quoi, du coup, si vous n'avez pas pris de trucs de Nathalie?
4: Alors, j'ai acheté un doudou de brun, ouais, sans manche, là.
3: Ouais.
4: J'ai même pas acheté, là. Il me l'a donné, t'es marqué moche.
3: Mais si elle était moche, pourquoi vous l'avez prise?
5: Bah oui.
4: Bah, je voyais pas, parce que tellement qu'il drachait. Il pleuvait, tu vois.
3: Ah oui.
5: Ah oui.
4: Il
5: ah
4: ouais, pleuvait à un brouillard de fou. J'avais l'impression d'être dans la machine à fumer de DJ Coucou. Il a au 30 ans de Brandon à Boulogne-sur-Mer.
3: Ah ouais, carrément. Ah ouais, ouais. Et pourquoi elle vous convient pas, cette doudoune qui
4: a pas de manche.
5: Ouais, bah oui, ça existe.
4: Dessin, là, de l'autre radio, là, d'où que vous venez.
3: Ah, énergie.
4: Voilà, ah, non, ouais. Par un ouin-ouin, moi. Par un ouin-ouin, non, je suis pas, non, voilà, quoi. Donc, je mets pas ça, là.
3: Bah, d'accord, ok. Mais vous voulez quoi, du coup, là? Pourquoi vous vous appelez?
4: Que Koé reprenne sa doudou dans le bras.
3: D'accord,
4: il la reprend, et puis c'est tout, hein.
3: Vous voulez quoi, à la place?
4: Ouais, je veux un doudou d'Europe 2.
3: D'accord.
5: Ah, mais ça existe pas.

0: Mais si, je passais là avec la tête de Castaldi, peut-être d'en avait des fois. Je sais qu'il vous en reste. Non.
1: Ouais, vous voulez quoi du coup?
0: La tête de Coé, quoi. Bah, des membres de l'équipe, là. Okay.
1: Très bien.
0: Stouff, il y en a des avec la tête de Stouff.
2: Bon, ouais, on va trouver ça, ouais.
0: Moi, je prends celui avec la tête à Stouff. Moi, je veux la tête à Stouff d'Armando.
1: D'accord, ça bah, on va bizarre, s'arranger.
0: Voilà, la tête à Corentin, si
1: ouais,
0: je veux bien.
1: Il faut une grosse doudoune du coup. Voilà, si
0: pas l'autre, là. Comment il s'appelle? Non, pose sa tête.
1: Pourquoi?
0: Bon, pose sa tête.
1: Pourquoi?
0: Tu as envie, c'est comme
1: fou,
0: ça. Hein.
1: Pour
0: et vous, là. Ah, ouais,
1: mais. Et Vito, la tête
0: Pour qui c'est?
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1: Un touriste suisse. Je vous disais tout à l'heure, quand vous partez dans un pays, faites attention aux traditions.
2: Ouais.
1: Nous, on est allé une fois. Tu étais là quand on est allé en Thaïlande?
2: J'ai pas fait, j'étais pas.
1: On a fait un tournage en Thaïlande et en Thaïlande, il y a un phénomène qui se passe. C'est à 18h, l'hymne national qui passe et c'est un hommage à la royauté, etc. Mmh. Tout le monde s'arrête.
3: Ah,
1: plus personne ne parle. Mais les gens s'arrêtent de marcher. Et c'est très bizarre parce que pendant 2 minutes dans le parc central de Thaïlande, de
2: Bangkok,
1: d'un seul coup, tout s'arrête. Les gens qui dansaient, les gens qui faisaient de la gym, et les gens restent figés comme des statues, c'est pour rendre hommage. Nous, on ne savait pas trop, on continuait de parler, et on nous faisait chut. Et donc, on a respecté la tradition, ouais, c'est sûr. Normal. Eh bien, lui, il a 26 ans, il est suisse. Il a été condamné à 1 an de prison à Bali.

0: mais tu t'enlèves tous les vieux.
1: Bah c'est ça, puis les Spider-Man, il y en a eu tellement, ouais. Ça m'a saoulé.
0: D'accord. Est-ce que les personnalités de la villa aimeraient être des super-héros? Bonne question, ça, on a qui, ma petite souffle?
2: Pour commencer, on a François Hollande avec nous, monsieur le président.
3: Attendez-vous.
2: Oui, on attend.
4: Voilà, vous m'entendez bien?
2: Oui.
4: Écoutez, j'ai entendu que vous parliez de super-héros.
2: Oui.
4: J'ai entendu que c'était plus précisément Spider-Man.
1: Oui.
4: Quand vous parliez. Oh, pardon. C'est mon tacos du petit déjeuner.
2: Bon, pas de soucis. Nous parlons de Spider-Man, mais vous vouliez dire quelque chose à ce sujet?
4: Oui, j'ai bien fait de laisser mon neveu Tom. Tom Holland.
2: Ah bah, c'est
5: la famille.
4: C'est le neveu à François. Je l'ai laissé jouer dans le film à ma place parce que, vous voyez, oui, quand j'ai essayé de mettre le costume, ça faisait. Dès que je bougeais les bras, ça se déchirait dans le cul. Et ça commençait à coûter cher à la production, vous voyez. Puis l'araignée sur le torse, c'était devenu un hippopotame.
2: Ah, en effet, vu comme ça, ouais, c'est compliqué.
4: Non, je vais faire Spider-Man.
5: C'est bien ça.
4: Vous n'hésitez pas. Je ne me battrai pas contre le bouffon vert, mais contre des haricots verts. Spider-Man pour sauver les personnes qui aiment trop manger, vous voyez, qu'en pensez-vous?
2: C'est
4: une bonne idée.
2: Oui.
4: Avec mon collègue de l'autre côté de l'Atlantide, Captain Sauce America, et mon autre collègue asiatique, Iron Nem. On fera même tout ensemble. À bientôt.
2: À bientôt. Merci, monsieur Hollande. Et on va finir avec Patrick Sébastien.
6: Le plus beau c'est Raymond, le plus fort c'est...
7: Et il fait quoi? Il fait l'hélicoptère
6: avec sa bistouquette.
7: Qu'est-ce que ça me fait plaisir, le mec fait l'hélicoptère avec sa bistouquette. J'ai chanté cette chanson-là au Canada, il y avait les ventilos qui se déclenchaient. Ça va, les petits leftos? Il était bon ce week-end.
5: Et vous, Patrick?
7: Putain, moi aussi, je fais une petite soirée spéciale, une soirée aventure au club, le Robinson Suzoé. C'était énorme.
5: Toi, tu m'étonnes.
2: Mais parce qu'il est tôt là. On parle de super-héros. Vous en connaissez?
7: Ouais, je connais, ouais. Moi, je suis jaloux des Gardiens de la Galaxie, par exemple.
2: Je vois pas pourquoi.
7: Parce qu'on m'a dit, ouais, Patrick, tu vas voir les Gardiens de la Galaxie, ils montrent l'orbite et tout. Alors que moi, on m'engueule quand je sors la mienne sur scène.
2: Mais Patrick,
7: et eux, ils la montrent.
2: L'orbite.
7: Ah, j'avais pas compris.
2: Je comprends.
7: Me voilà rassuré.
1: L'orbite.
7: C'est drôle. Genre, on peut dire que la Française actuellement dans l'espace et les gens qui sont avec elle peuvent montrer l'orbite.
1: Mais ça s'écrit pas pareil.
2: Oui, mais Patrick, il le voit pas comme ça.
7: Musique de super-héros, la musique.
5: Rien compris.
7: Vous êtes dans la voiture, vous êtes en train de rouler. Patrick est là pour vous faire passer une belle journée.
5: Et vous jouez de la guitare sans les mains, là?
7: Bien sûr, évidemment. Moi, j'ai réinventé un super-héros. Et je l'ai doté d'un pouvoir inutile pour faire fuir les gens. C'est Bruno, il gratouille. Et très rapidement, il alloge sa douille.
8: La la la la la la la la la.
7: T'as vu, j'ai dit nouille.
2: Oui, c'est mieux.
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0: Sur de 6 millions de ménages dont les contrats sont indexés sur le prix repère du gaz vont augmenter dès aujourd'hui. C'est l'un des changements de ce 1er septembre. Parmi les nouveautés également, le plafonnement des arrêts de travail, un mois max pour une première prescription. La mort d'une figure de la 5e République, Édouard Balladur, est décédé hier à l'âge de 97 ans. Premier ministre de droite en cohabitation sous François Mitterrand au milieu des années 90, il avait échoué à se qualifier au second tour de l'élection présidentielle de 1995 remportée par Jacques Chirac. En tennis, la désillusion pour Arthur Fils, éliminé dès son entrée en lice à l'US Open. Le numéro 1 français a été battu en 4-7 par le grec Tsitsipas. Belle performance en revanche de Quentin Alice qui s'est qualifié pour le deuxième tour pour la première fois en 10 participations. C'est passé aussi pour Diane Paris. Et puis la météo et soleil dominant ce mardi de rentrée en Maine-et-Loire en dépit de quelques nuages qui seront plus nombreux et gênants ce matin. Le mercure affichera l'ombre jusqu'à 25 degrés et à 6h02, 16 degrés sont relevés actuellement avenue Jouxey à Angers.
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0: La chapelle Saint-Joseph de Segré en Anjou bleu bénéficiera du soutien de la mission patrimoine 2026. L'édifice figure parmi les 100 sites retenus cette année pour la sauvegarde du patrimoine en péril. Le montant de l'aide financière, notamment par le nouveau jeu Mission Patrimoine de la Française des Jeux, sera annoncé au mois de décembre. Et puis, Sophie Adenau remet le scaphandre pour une troisième plongée dans le vide spatial, une semaine seulement après sa dernière sortie pour remplacer une antenne défectueuse. La Française de 44 ans va de nouveau s'aventurer à l'extérieur de l'ISS, la Station Spatiale Internationale. Troisième sortie extravéhiculaire en seulement 2 semaines pour l'astronaute qui sera cette fois

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0: quand j'ai fait la demande en mariage.
1: Elle t'a envoyé coucou mon amour.
0: Non, mais le coucou mon amour, non, mais elle a envoyé des messages de je suis trop contente de cette demande en mariage. Elle a envoyé, et à mon avis, elle devait envoyer un copain, elle s'est trompée de prénom. Et le lendemain, elle fait bah, pourquoi l'autre m'écrit, l'ex hein. Et elle voit que c'est elle la veille qui a envoyé le.
1: Ça craint.
0: Elle va rattraper derrière en disant non, mais je me suis trompé et tout. Donc ça peut arriver.
2: Et elle t'a dit qu'elle n'avait pas fait exprès, c'est ça.
0: Ouais, je me suis peut-être vérifié.
1: Et pour terminer, on a juste le message pour faire chier qui dit salut, t'es dispo ce soir? La personne répond oui. Et l'autre lui répond bah, tu vois, personne ne veut toi, clochard.
3: Oh, ça c'est dur, mais oh, c'est bougrement bien envoyé. Voilà.
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2: Il y a un sondage qui est tombé sur les Français et la musique dans la maison. D'abord, on va commencer par les gens de l'équipe. Stouff, est-ce que tu écoutes beaucoup de musique à la maison?
3: J'écoute si je fais du ménage.
2: T'écoutes quoi?
3: Je suis éclectique, hein, j'écoute de tout. Hein. J'écoute Bon Jovi, j'écoute Aerosmith. j'écoute de tout.
2: Pietro.
4: Moi, quand je cuisine, j'écoute Croner Radio.
2: C'est une radio,
4: il faudrait pas le dire. Ouais. Mais dès que je cuisine, je me mets ça, alors que c'est de la musique que j'aime pas du tout à la base. Et du coup, je suis là et je danse.
5: Et quand on cuisine tous les deux, on met Dany Briand.
4: Et quand on cuisine tous les deux, quand on dort, on met Dany Briand.
2: Ah oui, ouais.
5: Le jour où je l'ai rencontré, je suis perdu. Et après, mais j'ai perdu la tête, le vieux, j'ai vu Suzette. Après,
2: je perds la raison.
4: Non. Et après, et chaque fois que j'y mets.
2: Oh là, on est sur les paroles. Monsieur Vito. Un petit peu de musique à la maison?
4: Oui, un petit peu d'électro, mais le problème, c'est qu'avec ma chère, on n'a pas les mêmes goûts.
2: Qu'est-ce qu'elle aime bien, elle?
4: Elle aime bien l'urbain.
2: Elle est
5: Tim Joule.
4: Donc, du coup, quand je mets l'électro, elle me dit, tu peux baisser, s'il te plaît.
2: Elle écoute de l'urbain.
6: Elle a pas la physique.
2: Alors, franchement.
4: Vous la verriez dans sa voiture, c'est quelque chose. Hein.
5: Ma meuf, c'est une caille, mec.
2: Elle a un petit, sans déconner, pardon, mais c'est vrai qu'elle a le petit look. Tu l'imagines plus à faire.
4: Un Jodassin, machin, non.
6: C'est ça, elle écoute du Kalash.
2: Bon. On apprend que 33%

0: c'est pas bon.
1: Eh oui.
2: C'est naze.
1: Ah, ça, c'est son côté favori. Eh oui. Eh oui.
3: Oh, c'est nul.
1: La part derrière, estime monsieur l'arbitre.
2: Ah, ouais, ah bah, c'est
0: bah,
2: oui.
0: Dur. Refrain.
1: Il suffit d'un ou deux excités.
4: Ah oui.
0: Oh là là. Heureusement, Corentin remonte le niveau parce que.
2: Ouais, parce que moi, quand je dis je t'aime, c'est. La la la la la la la la la. Est-ce que c'est tout le temps en fin de soirée, je suis bourré?
0: La vue d'alcool est.
2: Je t'aime!
0: Et dangereux pour la santé.
3: Mais c'est un poteau, Corentin! J'aime quand même!
0: Je l'aime, poteau, je t'aime. Bonjour.
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0: Matt, en train de faire des petites lignes comme ça là, dans son pain pour les aérer et faire les dessins dessus. Cette émission, c'est on fait des dessins dessus.
1: Il n'y a pas de surgelé ici. Hein.
0: Oh non, on ne réchauffe pas, monsieur, dame. Qu'est-ce qu'on aura de l'émission d'hier, ma petite souffle, pendant qu'on prépare celle d'aujourd'hui?
2: Hier, on avait passé un petit appel à notre président, monsieur Emmanuel Macron.
0: 4 milliards, il a signé.
2: Voilà, donc on voulait savoir ce qu'il en pensait.
0: Pour la France.
2: Et on reviendra aussi, tu as fait une braderie, Coé.
0: Oui.
2: Donc, tu auras ta petite compile de ta braderie.
0: Oui, ça y est, après on n'en parle plus. Hein. Reste avec nous, il est pile poil 6h30, la météo, les infos, 7 Europe 2.
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4: Bonjour, les cartables sont prêts en Maine-et-Loire et le soleil aussi. Le point météo à la fin de ce flash. La ministre de l'Agriculture, Annie Genevard, en déplacement aujourd'hui en Maine-et-Loire pour la rentrée de l'enseignement agricole. Elle visitera le lycée Angers Lefrène à Saint-James-sur-Loire, puis le campus de Pouillé au Poncet. Au programme échange avec des élèves et des équipes pédagogiques autour des formations agricoles et des besoins de la profession. La rentrée qui s'accompagne de plusieurs nouveautés dans le département. Dès demain, le réseau Aléop met en service 3 nouvelles lignes, car express entre Segré et Angers, la flèche à Angers ainsi qu'entre Beaupro et Cholet, mise en place aujourd'hui. En revanche, des liaisons destinées notamment au trajet domicile-travail. Autre nouveauté sur le territoire, la pose de la première pierre du futur collège public de Beaupro en Mauges. Un nouvel équipement attendu pour accompagner la croissance démographique du secteur. L'usine Bulle d'Angers, elle décroche un contrat de près de 388 millions d'euros. Elle fabriquera un supercalculateur d'intelligence artificielle est destinée à la Finlande. La machine doit être livrée en début d'année prochaine. Une nouvelle référence pour le site angevin, considéré comme un acteur majeur du calcul haute performance en Europe. Bonne nouvelle pour le patrimoine du Maine-et-Loire. La chapelle Saint-Joseph de Segré en Anjou bleu a été sélectionnée par la mission patrimoine portée par Stéphane Bern. Des travaux de restauration doivent permettre de préserver cet édifice remarquable. Le montant de la dotation accordée sera dévoilé au mois de décembre. L'info ce matin, c'est aussi après la cyberattaque de l'été, l'éducation nationale qui a dû couper

0: matin, c'est aussi après la cyberattaque de l'été, l'éducation nationale qui a dû couper certains de ses outils numériques. Dans presque toutes les académies, le retour à la normale est prévu cette semaine de rentrée. Mais dans deux d'entre elles, celles de Nantes et de Toulouse, subissent toujours des perturbations dans ces deux académies. La rentrée s'effectue ce matin parfois à l'ancienne. Les emplois du temps seront distribués notamment en version papier. Sébastien Lecornu va avancer vite sur la lutte contre les cyberattaques. Le Premier ministre donne 15 jours à ses ministres pour appliquer le plan annoncé au mois d'avril dernier. 200 millions d'euros avaient été débloqués pour renforcer la sécurité des sites gouvernementaux. Comme chaque début de mois, des réformes sont mises en place. Voici notamment ce qui change ce 1er septembre. Dans le monde du travail, notamment, les règles du chômage évoluent. La durée maximale d'indemnisation chômage après une rupture conventionnelle est réduite à 15 mois pour les moins de 55 ans, contre 18 mois auparavant. Les arrêts maladie sont désormais davantage encadrés. Une première prescription ne peut pas dépasser 31 jours. Chaque prolongation est limitée à 62 jours, sauf exception médicale. Le prix repère du gaz lui augmente de 5,6%. Cette hausse va alourdir les factures de 6 millions de foyers. Et puis on notera aussi dans l'actualité la mort d'Édouard Balladur. Hier, l'ancien Premier ministre avait 97 ans. Un mot de cyclisme pour terminer avec la reprise du Tour d'Espagne. Après une journée de repos, c'est la 10e étape aujourd'hui. Et après sa chute de samedi, le Slovène Tadej Pogacar a été opéré hier à Barcelone d'une fracture de la clavicule. L'opération s'est bien passée. Il restera hospitalisé quelques jours, annonce le médecin de son équipe. On va maintenant parler du temps.
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0: 15 degrés en moyenne actuellement en Maine-et-Loire à 6h33. Le temps de ce mardi sera sec et partagé entre nuages et éclaircies. Le soleil étant plus généreux cet après-midi, le mercure affichera l'ombre jusqu'à 27 degrés. Un léger vent d'ouest accompagnera ensuite la météo de demain. Mercredi, l'ensoleillement sera atténué par un voile persistant de nuages. Le temps restera sec avec sur la journée sous abri de 13 à 20.

0: 27 degrés. 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
3: Emmanuel Macron, aujourd'hui notre président, se rend en Suède pour sceller la vente de 4 frégates françaises qui seraient pour le groupe Naval Group Paris et donc Stockholm. Nouvelle entente, une belle signature. 4,3 milliards la commande. Hein.
4: C'est pas mal. On va pas. Une bonne nouvelle.
3: Il doit y avoir des belles options dedans, non? Il doit y avoir un peu de...
4: Et les frais de port sont offerts.
3: À ce prix-là. T'as quelque chose? Appelez-moi le président, on va lui demander tout ça, tiens.
5: Vous êtes en communication avec le standard de la présidence de la République française.
3: Ah.
6: Elle est où?

0: Puis je vous cache pas que je m'en foutais tellement et je ne reconnaissais tellement pas les ministres qu'en milieu de semaine, je suis retourné au fort de Briançon faire des loopings en jet ski. Je prépare pour l'après-mandat.
1: Ouais. Alors d'accord, mais il y a quand même urgence là pour le pays, non?
0: Vous savez, monsieur Coé, ça fait plusieurs années qu'il y a urgence dans le pays.
1: Ah oui, mais bon.
0: J'ai fait comme j'ai pu. Maintenant, il faut trouver un nouveau président.
1: Ouais.
0: Bon, je vous cache pas que vous êtes dans le caca pour rester poli. Mais moi, c'est bon. Je suis en roue libre maintenant. Mon but, c'est de partir vider les caisses de la France et faire le tour du monde avec Brigitte.
1: Non, bah ouais. Alors, excusez-moi, alors, vu la dette du pays, vous n'allez pas aller loin. Hein,
0: Oui, c'est ça.
1: Ouais.
0: D'après mes calculs, on pourra se rendre jusqu'en Ardèche.
1: Oui,
0: c'est pas mal.
1: C'est déjà bien. Non, alors le pays est endetté, on en parlait tout à l'heure. C'est pour ça qu'aujourd'hui, vous allez en Suède. Ça, pour 4 frégates, j'ai dit 4,3 milliards. Je ne me suis pas trompé. Hein.
0: Aïe, grosse moula en vue aujourd'hui.
1: Bah, oh, il a là.
0: Gros chécos pour relancer le pays. Ça va faire du bien.
1: Ouais, enfin,
0: qu'est-ce que je suis bien.
1: Oui, enfin, vous êtes bien, mais la dette du pays, c'est 3 536 milliards en premier trimestre. Là, hein.
0: Je suis pas venu ici pour souffrir, ok? Et au pire, je menacerai les Suédois d'en acheter plein. Je ne risque rien. Est-ce que vous avez déjà vu un Suédois méchant?
2: Non.
0: Ouais,
2: non.
0: Suédois qui fait le plus peur, c'est le hot dog après les caisses chez Ikea. Il n'a pas une tête de Suédois, lui. Il n'est pas blond. Moi, il me fait flipper.
1: Alors, écoutez, vous faites comme vous voulez. En tout cas, il va falloir vendre d'autres frégates et d'autres choses pour boucher le trou du pays, monsieur le président.
0: Bien, écoutez, monsieur Koué, j'irai au Touquet faire une braderie comme vous, ce week-end.
1: Ah.
0: Moi aussi, j'ai des merdes à Brigitte à vendre. Mon Koué, même combat. Right.
1: Aïe.
0: Allez, bisous, les amis.
1: Bisous, hein.
0: Et bonne journée sur Orbe.
1: À bientôt.
2: Bisous, monsieur le président.
0: Top Radio.
1: Top Radio, évidemment. Allez.
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0: Mais comment tu sais ça, toi?
1: Eh bien,
2: Oh là,
0: on va se tourner la gueule maintenant, c'est con.
3: Alors, attends, c'est un.
0: Combien de temps qu'on se connaît?
3: Un rapport avec Jeanne d'Arc, c'est un truc. C'est sexuel?
2: Ouais.
3: Ok, bah, bien foutu.
4: Mais Moyen-Âge, c'est par rapport à.
5: Mais les sextoys?
2: Oui,
5: ouais, c'est le plus vieux sextoy.
3: Non, quel rapport avec les sextoys du Moyen-Âge? Que vient foutre Jeanne d'Arc là-dedans?
5: Oui, mais je vois que sa femme, il dit qu'elle en a plein chez elle. Et
2: ouais,
5: que...
2: c'est une histoire de sextoys. Qu'est-ce qu'on peut faire avec des sextoys?
5: J'ai bien l'idée, mais ça va pas.
3: Alors, Stouff, ton idée, tu te la mets avec les sextoys.
5: Voilà.
2: Qu'est-ce qu'on peut faire?
0: Imagine, tu es dans la main.
5: On peut faire une bataille de zizi.
3: On peut faire des œufs en neige.
0: On se rapproche?
2: Oui, Alliée a gagné.
3: Genre une bataille de zizi.
2: Elle gagne.
3: C'est-à-dire
2: fin septembre, les Wars of Gods débarquent à Dijon.
5: Quoi?
2: Et c'est un combat d'épée, sauf que les épées, c'est des sextoys.
3: Combat de sextoys à Dijon.
0: Ouais.
3: Ah ouais. Et ouvert à tous?
2: Ouvert à tous, tout le monde peut venir. Alors on ne sait pas s'ils fournissent le matériel ou quoi.
3: Bien sûr.
2: Mais en fait, à la place des épées, c'est des sextoys.
5: Il n'y a pas une taille réglementaire ou...
3: Tu veux le faire?
5: Non, allez, on va y aller.
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3: Alors que toute l'équipe est en train de se balader dans les studios, il y a des équipes en prod, il y a ceux qui finissent de décrire, il y a Stouff qui arrive et qui dit
2: « Oh mais ça marche pas, il n'y a plus d'encre dans l'imprimante !»
4: J'arrive pas à me connecter sur mon ordinateur.
2: Chaque matin,
3: c'est un sketch. Reste avec nous, la compile de la braderie. C'est dans un instant, c'est sur Europe 2, on arrive à 6h58.
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1: Voici la compile d'Ella Brocante pour ma petite chérie et Bibounet. C'est bien ridicule ça, les gens maintenant ils m'appellent Bibounet. Puisqu'hier il y avait beaucoup de gens qui ont fait des brocantes, qui ont fait des vides-greniers. Dans la compile, il y a la chanson de Coco à Nathalie, dimanche matin.
2: On s'en fout, on n'y va pas, on a qu'à se cacher sous le bras. On commandera des pizzas, toi, la télé et moi.
1: Je vous cache pas que je l'ai tenté. Hein.
3: Ouais, par contre les pizzas c'est long.
1: Eh ben, à 4h50 j'étais debout. Hein. La réponse de ma chérie.
4: Couche de là.
1: Alors,
4: bouge de là.
1: Alors, vous savez qu'ensuite, quand on vend, il faut avoir un discours. Ça, c'était mon discours de vente.

0: Il y a la chanson de Nathalie qui refile tout gratis à ses copines, c'est vrai en plus.
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0: Oh. Ah bah, elle l'a fait. Hein. Mmh. Ah ouais. Elle l'a fait, des fois je tendais une oreille, j'entendais « Ah non, elle est pour toi, c'est gratuit. »
2: Dis donc.
0: Enfin, la chanson de Koé, donc moi, juste derrière,
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0: On se moula, bien sûr. La chanson de Nat, quand je me suis absenté 10 minutes

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1: Bon, sauf que y a la chanson de ce qu'on va pouvoir faire avec tout l'argent qu'on a encaissé.
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0: Bonjour, est-ce que vous allez bien ce matin? C'est mardi, allez, c'est la rentrée scolaire pour quelques millions d'élèves. Allez les enfants, voilà.
1: Allez, En file indienne,
0: attention. Le premier qui a la tête qui dépasse, je lui mets un coup de douche.
1: Voilà, c'est ça.
0: Ça se passait comme ça, moi, quand j'étais en Picardie.
1: J'ai attaché les lacets de mon pote derrière. Vous voyez, du coup.
0: Bon, ça y est. Alors, non, ça commence aujourd'hui. Puis, demain, il y a des rentrées. Ouais. Les parents qui nous écoutent, à qui je fais un gros bisou, qui ont plusieurs enfants, le savent, ça se passe par étapes. Voilà, oui. D'abord les plus petits souvent, puis après ça monte d'un cran. Voilà, c'est pas tout le monde aujourd'hui, oui. Mais c'est quand même une bonne partie de la famille qui va reprendre l'école. Moi, j'espère, je vous ferai un bisou à toute l'équipe dans un instant. Je vous dirai tout ce qui va arriver dans un instant dans toute l'émission. Vous allez adorer cette première heure. On va rigoler. Je vous parlerai d'une randonnée. Il y a peut-être des gens qui ont fait des randonnées cet été. C'est très à la mode ça maintenant. Les randonnées, y compris chez les plus jeunes.
2: Mais c'est très sain.
0: C'est un délire maintenant de bivouaquer, de machin. Ouais. Ça se fait de plus en plus. Avant, c'était pas une occupation de moins de 30 ans. Mmh. Et ça se fait de plus en plus. On en a chez nous quelques exemples. Je vous parlerai de tout ça dans un instant avec une très belle surprise qui est arrivée à quelqu'un qui a retrouvé. Très beau cadeau. Je vous explique en détail. Et puis ce matin, je suis venu en voiture, pas en scooter. Et alors, ils ont fait changer le changement des routes, etc. Et je suis retrouvé à traverser une route où il y a un tramway, tu sais.
2: Ah ouais.
0: Je suis pas à l'aise.
2: Moi non plus, tu sais jamais ce qu'il faut faire. C'est le truc qui va débarquer, il est prioritaire.
0: Il était pas loin. J'ai entendu ding-ding. Donc, à un moment donné. Tu sais quoi? Je trouve que c'est. Il y a quelque chose de pas naturel à mettre sur la même route. Un train avec une voiture.
2: Ouais. Je suis d'accord.
0: C'est pas. Il y a un truc qui va pas.
2: Surtout qu'ils mettent des fois, on met de la pelouse en plus dedans.
1: Oui. Oui.
2: Comme ça, j'étais en train de pique-niquer tranquille.
0: Non, mais c'est pas naturel de faire cohabiter voiture et train. Ouais. C'est comme trottinette et décollage d'avion. Il y a un truc. Ce serait pas naturel non plus.
3: Mais tu sais que moi, j'en ai un pour tourner chez moi. Il y en a un, donc je le prends tous les jours. Donc si un matin je viens pas,
0: on saura. Il sera à l'avant du tramway.
2: Après le tramway, mais dans la gueule.
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0: Et bah, toi, c'est le jingle que t'as pris dans la gueule.

et Angers, ainsi qu'entre Beaupro et Cholet. On en parlait il y a un instant. Des liaisons destinées notamment au trajet domicile-travail. Vous trouverez toutes les infos sur aleop.fr. 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
1: Je vous demande de vous arrêter.
2: Ah bah oui, oui, oui, bah oui.
3: Ah oui, monsieur Balladur.
4: Je vous demande de vous arrêter.
3: S'en est allé. Voilà,
5: c'était 97 ans.
3: Oui, Et très belle carrière politique, très belle vie.
4: Oui.
3: Voilà, il avait arrêté sa carrière politique après avoir fini troisième aux élections, ce qui est pas une honte, hein.
4: Non.
3: Il pensait être au deuxième tour et en fait il s'est fait doubler. Il a été troisième, mais c'était pas honteux.
4: Pensez
3: à Philippe Poutou, pensez à tous ceux qui arrivent. Il y en a combien? Ah mais ils sont tous devant moi. Il y en a beaucoup. C'était pas honteux et cette fois-là. Il s'était mis devant les journalistes, il a dit « je vais me retirer ». C'est M. Chirac et M. Jospin qui gagnent. Donc dans la salle, il y a eu des « ouh ». Et là, il a dit
4: « je vous demande de vous arrêter ».
3: Et là, tout le monde a fait « d'accord, bon. Si on ne peut plus « ouer », alors… » On peut plus faire où ?
4: 95.
5: Non. Je venais de naître.
3: Eh oui, monsieur, 95. C'est vrai. Ça te dit absolument rien. Merci à vous tous de vous être réveillés avec nous. Donc, info sport, on va aller très très vite là-dessus, puisque après avoir glorifié donc Arthur Fils, puisqu'il avait fait combien ?
4: Il avait gagné
5: un Masters 1000 il y a deux semaines.
3: Bravo.
5: Voilà, Cincinnati, puis là...
3: Et là, hier...
5: Bam. Premier tour de l'US Open, éliminé. Titi passe,
3: c'est l'autre hyper.
5: Comme on dit, hein, quand Titi passe, Arthur Fils, très passe.
3: Elle est belle cette phrase.
5: Ouais, quand Titi
3: passe, Arthur Fils, très passe.
4: Ça fera un titre pour.

0: Salut à toute l'équipe, salut mes amis, bienvenue. On va commencer par cette info. Comme je le disais, de plus en plus de gens, et de plus en plus de jeunes d'ailleurs, s'amusent maintenant à faire des espèces de treks, de randonnées. Eh bien, en août 63, en Autriche, à 2955 mètres d'altitude sur le glacier des Schellstarfermeer, un groupe d'amis randonneurs s'est aventuré sur un glacier. Mais le jeune homme en question bascule dans une crevasse et doit en urgence se séparer de son sac à dos pour s'alléger et survivre. Ouais. Grâce à la fonte des glaces, parce que des fois, il y a eu un avantage, c'est celui-là. Les objets ont refait surface, dont ce sac à dos qui a été restitué à ce monsieur qui est aujourd'hui à 86 ans.
1: 60 ans plus tard.
0: C'est beau l'histoire. Voilà. Est-ce que vous voulez savoir comment ça s'est passé à l'époque? Écoutez bien, c'est une info exclusive Europe 2. Il n'a pas du tout, à l'époque, il n'a pas lâché que son sac à dos.
2: Balance ta gourmette en or, là!
3: Mais t'es bien con, ça passe rien!
2: Papa, il a une énorme gourmette en or, il veut pas la balancer, merde!
3: C'est un bijou de famille, il faut pas balancer ma gourmette!
4: Balance, balance!
2: Mais tu l'emporteras pas dans le trou!
4: Ça y est, il l'a acheté!
2: Allez!
4: Tu l'as acheté!
5: Ma gourmette!
4: Ah, ça va mieux! Ça va mieux, j'y arrive, j'en
0: Bon, par contre, il a pas retrouvé la gourmette.
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0: Si vous avez une date qui arrive ou que vous en avez une, priez pour que ce que je vais vous raconter dans 3 minutes ne vous arrive jamais. Il est 7h10. Merci d'être de plus en plus nombreux à nous écouter.

0: d'une histoire, que c'est, on ne sait jamais bien.
1: Le début d'une histoire.
0: Tu aurais pu être à la place de monsieur qui s'appelle Philippe. Oui. Philippe est originaire du Maryland. Philippe propose à son ami.
2: Non, ça t'a été plutôt moi, Philippe, pour
0: alors,
2: coup.
0: Imagine, Philippe, c'est Pierre. Alors non, voilà. Non, c'est important que tu le saches. Okay. Philippe, imagine, c'est ouais. Pierre.
3: Ok.
0: Propose à son ami Corentin de rencontrer une femme. Et organise un rendez-vous entre les deux personnes. Et jusque-là, on est proche de l'histoire originale.
3: Totalement, ouais, c'est bien. Ouais.
0: L'ami en question, Corentin, dans la vraie vie, décide de se rendre à ce rendez-vous. Il découvre que la femme qu'il pensait rencontrer est en réalité Philippe déguisé en femme.
3: On arrête la comparaison.
0: Imagine Pietre avec du rouge à lèvres, une mini-jupe, des petits barésilles qui te dit « Alors mon chéri, on est content de voir...
3: Eh bien tester le bras zéro !»
0: Alors, je vous le dis, le gars a fait remonter ça aux autorités.
2: Ah oui, il l'a mal pris.
0: Il l'a très mal pris la blague. Oh. Philippe a été mis en garde à vue par la police. Bon, ça risque rien parce que c'est rien passé, voilà. En plus, le mec, il est complètement nu, parce que dans le resto, il y avait un gars qui l'avait reconnu, Philippe.
2: Ah bon ?
4: Philippe ! Angèle, qu'est-ce qui se passe, Philippe ? Je savais que c'était toi, Philippe. Il m'a dit que non, tu viendrais pas, mais moi, je savais que c'était toi, Philippe.
0: Second champion, un chinois. Il s'appelle pas Philippe, hein, il s'appelle Si. Ah. Déjà arrêté deux fois pour conduite en état d'ivresse sans permis. Et là, cette fois-ci, pour la troisième, il risquait la prison. Pour échapper aux poursuites, il s'est dit « Je n'ai pas le choix, je vais convaincre ma famille de m'aider à simuler ma propre mort en achetant un cercueil et en éparpillant des petits flacons de médicaments vides chez lui et en s'entraînant à retenir sa respiration tout en utilisant un matériel de refroidissement qu'il avait mis en dessous pour garder son corps froid. »
2: Ah ouais, c'est chaud.
0: Alors, eh bien, écoutez, bonne nouvelle, ça n'a pas marché du tout.
3: Bah oui,
0: il a été arrêté, condamné à

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0: Ça, mais j'étais nul. Et les peu de fois où je l'ai fait, j'essayais, tu sais, donc t'achètes le seau, le machin, ouais. Tu mets ton eau, tu mets ton sac, tac, tac, tac, tac, tu tapes avec la pelle, tu lèves, et puis. Et moi, je faisais un truc pourri. Et des fois, t'as toujours des parents, tu te retournes, ils t'ont fait. Château de Chambord.
1: J'étais là-dessus et au bout d'un moment, c'est toi qui t'emballes plus que les enfants. Tu reviens là, tu finis ce que t'as commencé. Timéon, reviens là, tu creuses.
0: Non, mais, moi, j'avais de la haine pour ce super papa qui était à côté, qui avait fait la reconstitution du château de Chambord. Et moi, j'étais là, regarde-moi ce connard. Regarde-moi, t'as que ça à faire, toi.
2: Et t'allais l'écraser.
0: J'attendais que la mer monte.

0: Et c'était
1: que,
0: mieux point.
1: Est-ce que t'as des clients derrière qui te disent eh ouais, mais mon jardin il est cramé là, c'est de votre faute?
2: Non, parce qu'en fait on travaille pas avec des particuliers, on travaille qu'avec des sociétés et ils sont conscients que bah là avec la canicule on pouvait pas rien faire en fait. Ouais.
0: Mais aujourd'hui tu peux mettre un goutte à goutte, tu peux mettre des trucs comme ça. Ça c'est bien parce que ça te fait pas dépenser beaucoup d'eau.
3: La friction d'eau.
1: Avec ce qu'on a eu avec les pelouses, il y a que toi qui fais ça. Hein.
0: Qui fait quoi?
2: Bah, les pelouses, ça sert à rien de les arroser concrètement.
1: C'est ça. Lui, il a arrosé pendant tout l'été. Ça.
2: Ouais, je sais.
4: Arrête de balancer.
0: Élodie, voici.
3: Il a déjà une rivière, hein, je crois. Hein.
0: Non, mais je... D'abord, petit 1, là où je jetais, il n'y a pas de restriction d'eau. Petit 2, j'ai pas arrosé tant que ça. Je mettais 20 minutes, ce qui n'est pas dingue.
3: Toutes les heures.
0: Et
1: 30 minutes.
0: Et petit 3, je ne peux pas me résoudre à voir mourir des plantes. C'est impossible.
3: Ah, on est d'accord.
0: Conceptuellement.
2: Le gazon, en fait, il jaunit, mais il revient vert après.
0: Mais c'était pas le gazon, c'est les plantes qui vont autour. Moi, je peux pas. C'est un concept que je ne peux pas. Je ne peux pas savoir que tel truc va mourir, le rosier va crever, machin. Je ne peux pas.
5: Et c'est vrai que tu vas beaucoup dans ton jardin, toi, en plus.
0: Non, mais je trouve ça beau. Je trouve ça très beau à regarder. Et je vous emmerde. Voilà, et c'est tout. Élodie, restons entre nous. Qu'est-ce qu'une serfouette, Élodie? C'est la question. C'est ce que dit un paysagiste en sortant des toilettes. Il dit « Ah, serfouette ici !»
2: Ah, ça, c'est possible.
0: C'est un cervidé sadomasochiste. C'est un cerf, il se vrache. Ah, t'as été méchant, j'ai été méchant. Frappe-moi avec tes bois. Ou c'est un outil manuel muni d'une manche et d'une partie métallique à double face.
2: C'est un outil.
0: Excellent. Qu'est-ce qu'un géotextile? C'est un animateur rigolo, mal vu dans les clubs nudistes, parce que c'est un géo, mais textile, il porte un slip. C'est un GPS pour retrouver tes fringues. Ou c'est une nappe perméable à l'eau et à l'air qui empêche les mauvaises herbes de pousser.
2: Alors j'aime bien le premier, mais c'est le troisième, c'est une nappe.
0: Ça, c'est important à mettre. Et en

0: C'est Europe 2 que vous écoutez. Vous voulez nous laisser un message, venez sur mon Insta. Vous pouvez nous laisser un message aussi sur 06 33 11 32 11. C'est mon WhatsApp. On écoutera des messages dans un instant. 06 33 11 32 11. On est en live sur TikTok, YouTube, Twitch, Facebook. Pardonnez-nous pour ce physique particulier, pas de design que nous avons le matin. Mais on fait de la radio, c'est aussi pour ça. Stouff est magnifique aujourd'hui.
1: Ah, c'est gentil, merci. Ah,
0: je te trouve très très belle. Alors, je te trouve fraîche et même piètre. Je trouve que la petite chemise comme ça, vous êtes tous très beaux
2: un
0: ce matin.
2: Un petit bleu européen.
0: Je me permettais.
1: Corentin est très frais aussi.
0: Voilà, honnêtement, quand vous avez, quand vous ressemblez, bon, à rien, je le dis, mais là, franchement, vous êtes tous très beaux, très élégants. Bon, Vito, il a mis
2: ton t-shirt. Et il y a Vito aussi qui est là.
0: Et il y a Vito qui a fait les brocantes. Dans un instant, et les objets de vacances, si les objets de rentrée se mettaient à parler, ça donnerait quoi? Le son des réseaux aussi, avec un gars qui n'aura certainement pas son bac. Et dans 3 minutes, danse du cucu pour tout le monde. 7h31, info météo, bonjour.
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4: Bonjour, pour la rentrée, le soleil est arrivé avant la sonnerie. En Anjou, on reparle du temps dans 2 minutes. Un déplacement ministériel aujourd'hui en Maine-et-Loire. Annie Jeune va participer à la rentrée de l'enseignement agricole avec 2 étapes. Angers-le-Fresne et le campus de Pouillé. L'occasion de découvrir le nouveau bachelor agro et de rappeler l'objectif fixé par l'État. Former davantage de jeunes pour préparer le renouvellement des générations en agriculture d'ici à 2030. Transport et éducation, la région mise sur de nouveaux équipements. Cette rentrée, 130 000 élèves des Pays de la Loire emprunteront les transports scolaires Aléop pour aller en cours cette année. 3200 circuits couvrent le territoire ligérien. Aléop qui lance dès ce matin 3 nouvelles lignes car express dans le département entre Segré, La Flèche, Beaupro, Angers et Cholet. Parallèlement, la première pierre du futur collège public de Beaupro en Mauges sera posée aujourd'hui, marquant le démarrage concret de ce nouvel établissement. Deux projets qui viennent renforcer les services proposés aux habitants du territoire. Angers qui confirme sa place dans le secteur des hautes technologies. L'usine Bulle va en effet assembler un supercalculateur dédié à l'IA pour la Finlande. Montant du contrat, près de 388 millions d'euros. La livraison est attendue pour le second semestre de 2027. Le site Angevin produit parmi les supercalculateurs les plus puissants d'Europe. L'info ce matin, c'est aussi une rentrée marquée par des dysfonctionnements dans les académies de Nantes et Toulouse après les cyberattaques de l'été. Certains outils pédagogiques ne fonctionnent toujours pas. Après la multiplication des piratages cet été, Sébastien Lecornu a donné 2 semaines à ses ministres pour mettre en œuvre le plan de sécurisation annoncé au printemps. 200 millions d'euros avaient été promis. Une rentrée des classes dans une ambiance très particulière dans plusieurs villes. Au Porge, notamment, plus de 180 maisons ont été détruites par les flammes cet été. L'école a été épargnée. Les élèves ont ainsi retrouvé leurs camarades. Une cellule psychologique va être mise en place pour soutenir les enfants. Rentrée chaotique aussi à Pomas, dans l'Aude, après le passage d'une tornade. L'école a été endommagée. Les enfants vont être accueillis dans des locaux d'une commune voisine. 1er septembre aujourd'hui sont les nouveautés pas forcément réjouissantes, parmi lesquelles le prix repère du gaz qui augmente de 5,6% en lien avec la guerre au Moyen-Orient. Je vous demande de vous arrêter. Une phrase culte prononcée le soir de son élimination

0: Je vous demande de vous arrêter. Une phrase culte prononcée le soir de son élimination au premier tour de la présidentielle de 1995. Édouard Balladur, figure de la droite, est décédé hier à l'âge de 97 ans. En tennis, désillusion pour Arthur Fils, éliminé dès son entrée en lice à l'US Open. Le numéro 1 français a été battu en 4-7 par le grec Tsitsipas. Belle performance en revanche de Quentin Alice qui s'est qualifié pour le deuxième tour pour la première fois en 10 participations. C'est passé aussi pour Diane Paris.
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0: 16 degrés en moyenne actuellement en Maine-et-Loire à 7h33. Le temps de ce mardi sera sec et partagé entre nuages et éclaircies. Le soleil étant plus généreux cet après-midi, le mercure grimpera à l'ombre jusqu'à 27 degrés. Un léger vent d'ouest accompagnera la météo de demain mercredi en Anjou. L'ensoleillement sera atténué par un voile persistant de nuages et le temps restera sec avec sur la journée sous-abri de 13 à 27 degrés.

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1: Attention, vous êtes prêts? Vous êtes en souplesse? Les enfants sont derrière la radio? Aujourd'hui, c'est jour de rentrée, alors il y a peut-être des cris à la maison, il y a peut-être du stress, il y a peut-être des sourires trop affichés sur la tête des mamans qui disent « Allez, dégage !»«
2: Allez, dégage !»«
1: Mais maman, je suis triste !»« Eh ben moi aussi, regarde-moi ce visage, regarde maman, elle est triste aussi !»«
3: Maman, il est 5h
4: !»« Oui, mais c'est pas grave !»«
2: À vendredi soir !»« Mais je suis pas en internat !»«
1: Mais maman, le bus, il passe à 9h, il est 7h35, eh ben voilà, tu seras prêt !»«
3: Mais maman, on va rentrer les deux mains !»
1: Eh ben, tu seras super prêt !»« Allez !»

0: aujourd'hui. Vraiment, hein, on ne montre pas son cucu à personne. 7h36, merci de nous avoir rejoints. Vous nous laissez des messages au 06 33 11 32 11.
1: Petit message pour ma petite femme, Anita.
0: Ouais, bonjour Anita.
1: Voilà, c'est le grand jour. Tu grandis, ta fille aussi. D'un commun accord venant de Jules Ferry, on a choisi ce jour-là pour te l'enlever. Donc, une belle journée à toi.
0: Il va à l'école, bien sûr.
1: T'es fort, ta fille aussi. La journée sera longue, mais les retrouvailles seront magnifiques. Oui, bisous, ma femme, je t'aime. Joyeux anniversaire.
0: Alors, ça, c'est un homme amoureux et on souhaite un joyeux anniversaire à sa femme.

0: c'est un copain à moi qui avait la boulangerie et la boulangerie a été rachetée.
1: Ouais.
0: Et ça fait un an qu'elle est, il n'y a toujours pas de boulanger. Donc, vous savez, elle est en travaux, donc je suis passé devant, je me suis dit, mais c'est incroyable, en plein centre-ville du Touquet, et j'ai vu une annonce, et le mec recherche une vendeuse, un boulanger, un pâtissier, un apprenti boulanger.
2: Ah ouais.
0: Et, donc, et donc j'avais envie de lui dire, mais si t'as pas tout ça, pourquoi t'as ouvert une boulangerie?
2: Le mec, il a un four, quoi.
0: Non mais
2: il a un micro-ondes.
0: Il y a des métiers, quand t'ouvres un truc, bah, essaie d'avoir, je sais pas, si t'as vraiment rien, faut peut-être pas faire ce métier-là.
3: Je suis carreleur en plus.
0: Non, mais donc il est arrivé, non mais rigolez pas, c'est en Allemagne, il manquait 10 grammes de pain à 10 grammes dans un pain. Le client l'a pesé parce qu'il avait acheté un pain de 500 grammes. Il l'a pesé, il était à 490 grammes. Oh. Le boulanger était contraint de s'équiper de balance spéciale parce qu'en fait, le gars a voulu lui faire un procès. Donc on lui a dit, maintenant, si vous voulez pas de procès, il faut la balance. Ça lui a coûté en gros tout l'équipement 15 000 euros.
4: Ouais, non, mais 10 grammes, quoi.
1: Il y a des gens qui ont rien à faire. Hein.
0: Alors que je peux vous dire qu'il y a des boulangers qui s'ennuient pour beaucoup moins que ça. Ce qu'il y en a, enfin boulanger, façon de parler, ils prennent le truc, ça sort du congé, du congélo. Et voilà, un petit micro-ondes, 80 euros chez Electrodépôt. C'est un Valberg, personne ne sait d'où ça vient, mais c'est la marque. Les objets de la rentrée qui parlent, c'est notre dossier du jour. C'est important. Et si vos objets de la rentrée se mettaient à parler? Par exemple, si le cartable des enfants se mettait à parler, qu'est-ce qu'il dirait?
5: Top, top, ça rend plus là, ça rend plus. Et ben voilà.
2: Le fameux.
0: Enfin, le stylo 4 couleurs, il dirait quoi?
6: Salut, c'est le noir. Salut, c'est le rouge.
7: Salut, c'est le bleu.
8: Salut, c'est le vert.
7: Ah, tais-toi, toi, tu sers à rien.
6: Ouais,
0: ouais,
6: en plus.
0: C'est vrai que on est d'accord,
2: vert.
0: Le vert, il sert pas beaucoup. L'équerre, si l'équerre pouvait parler, elle dirait quoi?
7: Je suis pas un boomerang.
0: Le rapporteur, s'il pouvait parler, il dirait quoi?
5: Et moi, je suis pas un point américain. Bordel.

0: Salut, c'est Europe 2. Aujourd'hui, nous sommes mardi 1er septembre. Non seulement nous sommes alors attention, hein, 1er septembre, ça y est, c'est le démarrage. Donc, on va bientôt arriver dans l'automne. Vous allez voir, on clignera des yeux, on va arriver à Noël.
1: Eh oui.
0: Les décos de Noël vont commencer à arriver, elle va être vite pliée cette histoire.
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0: Je savais pas que j'étais comparé à un drone, moi, maintenant. La Villa des animateurs reviendra dans un instant sur les grands mystères de l'histoire. Ça, c'est une émission à passer sur RMC, je me trompe?
3: Ouais, c'est ça, pense,
0: oui.
3: Exactement.
0: Ouais, c'est ça. Dans un instant, Didier Deschamps.

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0: Donc ça va être le cas. Il y en a qui disent j'y vais. Bah finalement ça sert à rien. Bah je n'irai pas. Donc attendez la fin des primaires.
1: Puis ça fait genre vous êtes même pas capable de vous entendre entre vous.
0: Ah, ça par contre c'est vrai. Bah, vous avez quand même compris que beaucoup de politiques y vont pour leur gueule,
1: bah,
0: plus que pour vous.
1: Bah, enfin, oui.
0: Vous l'avez quand même compris.
2: Mais c'est pas un peu tous la même chose, tous pour leur gueule en fait.
0: Je pense qu'il y en a deux trois qui ont une conviction. Je crois qu'il y en a qui sont convaincus de certains trucs, pas beaucoup. Hein.
3: Philippe Poutou, par exemple, je pense qu'il est convaincu.
0: Je pense que Philippe Poutou, il pense qu'il pourrait être président en pull.
2: C'est pas vraiment ceux qui sont mis en avant, je pense, ceux dont tu parles.
4: Mais tu vas voir qu'il va se faire une primaire à lui tout seul. Et il sera pas élu.
0: Oh, même en étant seul, les gars, je comprends pas.
3: J'ai fait 3%.
0: Je suis pas élu.
5: Oui, c'est une balle au mur sans balle.
0: Nous aurons dans un instant une info tiens, qui va vous expliquer pourquoi il faut s'inquiéter un petit peu pour les maisons particulières que vous avez. Mais en attendant, nous avons les plus grands mystères de l'histoire ce soir sur RMC Story. J'ai l'impression que tous les jours, les plus grands mystères de l'histoire. J'ai l'impression qu'RMC Story, c'est les bagnoles.
4: Ouais, ça c'est découverte, ça.
5: Oui, mais c'est la.
4: Ça, c'est RMC Découverte. C'est pas les mêmes.
0: Parce que RMC Découverte, ils ont l'Alaska.
4: Oui.
0: Les bagnoles.
4: Oui.
0: Et les secrets des pyramides.
4: Oui, c'est ça.
0: J'ai l'impression que.
4: Et les mecs qui cherchent un trésor depuis. Depuis
0: sur l'île de machin.
4: Ça a dû leur coûter un million de recherches.
0: Ne regardez pas. Je vois ce que tu veux dire. Ne regardez pas ces saisons-là. Je crois qu'il y a 8 saisons. Ça n'a aucun intérêt parce qu'à chaque fois, ils disent nous avons trouvé un élément terrible. Et en fait, comme il y a 8 saisons, tu te doutes bien qu'ils n'ont rien trouvé.
4: C'est exactement ça. Ça ne sert à rien. Ah,
0: les mecs, ils creusent, ça coûte une fortune. Et il y a l'île d'Auckland.
4: C'est pas ça.
0: Exactement. Et il n'y a rien.
5: Mais ils trouvent quoi du coup?
4: Mais rien. Une planche. Ils ont creusé de 40 mètres.
0: Ils ont
4: fait venir une foreuse.
0: Oui.
4: Ils trouvent une planche à 40 mètres. Ouais, oh, c'est un indice.
0: Et ils trouvent rien. Ils te disent à chaque fois je crois que nous avons trouvé quelque chose. Mais non.
2: Ouais, mais visiblement, ça vous happe, puisque vous en parlez.
0: Parce que je me suis fait avoir.
4: Et moi aussi, je me suis fait avoir.
0: Allez, est-ce que les personnalités de la villa ont des mystères à nous dévoiler? On va demander, on a qui?
2: Oui, pour commencer, on a Didier Deschamps, l'ancien sélectionneur des Bleus, avec nous. Bonjour, monsieur Deschamps.
6: Bonjour à tous. C'est-à-dire, tactiquement et techniquement, on va me parler de. De mystère.
5: Oui.
6: Je dois vous avouer que dans le football, il y a beaucoup de mystères. Alors,
2: oui.
6: Juste deux secondes, parce que là, je suis en train de démêler les petites frisettes de Benjamin Pavard.
5: Ah oui.
6: C'est l'enfer, on dirait des écouteurs filaires de chez Darty qui sont sortis d'un sac.
5: Allez,
6: attendez, ça y est, j'y suis presque, c'est bon, j'ai fini.
2: Parfait. Cool, on s'en fout. Alors, vous, quel est le plus grand mystère du football, monsieur Deschamps?
6: Par exemple, je dirais Adil Rami.
2: Oh.
5: Pourquoi?
6: Pendant la Coupe du Monde 2018 que l'on a gagné, c'était un mystère, je me demande encore ce qu'il foutait là. Lui aussi, d'ailleurs, se le demande. Il a été payé à rien foutre.
5: C'est ça.
6: C'est comme si on mettait un chauffeur de métro sur une ligne automatique.
5: Mmh.
6: Mais bon, on a gagné, c'est le principal.
5: C'est vrai.
2: Et un petit dernier mystère, peut-être?
6: Je ne comprends pas pourquoi on dit aux enfants qu'il faut bien travailler à l'école pour devenir footballeur, alors que Ribéry a réussi.
5: Oui,
6: je rappelle que Ribéry a tellement redoublé qu'il a amené ses camarades du CP lui-même en conduisant le bus. Ça, c'était aussi un gros mystère. À bientôt et bonne rentrée à tous.
5: Merci
2: Didier, gros mystère en effet. On a Cyril Hanouna qui vient d'arriver. Bonjour Cyril.
7: Bonjour les chéris, bonjour.
0: Regardez hier, bravo.
4: Bravo.
7: Merci mon chéri. Hey, le robot.
4: Le robot.
7: Moi, je l'ai déglingué mon chéri. Ah, je te le dis. Ça y est, rentrée effectuée. C'est parti pour le marathon de la Darka dans tout beau, tout neuf. Mais les chéris, là, on est là pour faire. On n'est pas là pour faire de la Darka, pardon. On est là pour parler mystère. Et Michel-Marie, vous avez enquêté sur un mystère assez ouf, mon chéri. Ça va parler aux gens puisque ça concerne la rentrée.
8: Alors, Cyril, je suis allé à Saint-Martin-sur-Bidouze, petit village du Cantal, et là-bas, une question vient. Pourquoi demande-t-on encore aux parents d'acheter du papier conson, du fusain, un rapporteur et une aiguille?
7: Alors que personne s'en sert.
8: C'est jamais.
7: On va parler tout à l'heure.
8: Alors, le rapporteur, par exemple, tous les enfants en ont un, mais personne n'en a jamais vu un adolescent en utiliser un spontanément. Mmh. On voit des jeunes sur TikTok faire des chorégraphies pendant 3 heures sur Aya Nakamura, mais jamais des vidéos comme « Salut la team, aujourd'hui, je vais d'être ça et je vais mesurer un angle à 42 degrés. » Wesh.
7: Oui, c'est complètement fou, ça mon chéri. Et l'équerre.
8: L'équerre, alors c'est pareil, acheté en septembre, retrouvé en juin avec le bout cassé. Certaines ont même encore leur étiquette où ont passé une année scolaire complète dans une trousse comme des touristes japonais dans un bunker.
7: Ça c'est complètement fou, les chéris. Une conclusion, Michel, à cette enquête.
8: Oui, alors les fournitures scolaires inutiles sont toujours là, les élèves ne les utilisent pas, donc chaque été, tout le monde continue d'en acheter, ça reste un mystère. Contact.
4: C'est vrai.
7: C'est complètement fou, les chéris. Merci, Michel-Marie. Allez, tout de suite sur W9, c'est le classement des fournitures préférées des étudiants français. Le premier, c'est Jean-Jacques Goldman devant la calculatrice Casio.
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0: 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C'est peut-être plus 8h30. Peut-être 9h.
2: 8h30.
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1: 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Réglage de la montre, 8h du mat. Dans un instant, nous serons de retour. Vous allez rigoler, c'est notre promesse. À nous, jusqu'à 11h tous les matins. Les news et la météo.
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3: Bonjour, il est 8h et septembre fait sa rentrée. Elle sera lumineuse en Anjou, le point météo dans 2 minutes. La ministre de l'Agriculture, Annie Genevard, en déplacement aujourd'hui dans le département pour la rentrée de l'enseignement agricole. Elle visitera le lycée Angers-le-Frâne à Saint-James-sur-Loire, puis le campus de Pouillet au Poncé, au programme échange avec les élèves et les équipes pédagogiques autour des formations agricoles et des besoins de la profession. La rentrée s'accompagne de la pose aujourd'hui de la première pierre du futur collège public de Beaupro en Mauges, un nouvel équipement attendu pour accompagner la croissance démographique du secteur. L'usine Bulle d'Angers, elle décroche un contrat de près de 388 millions d'euros. Elle fabriquera un supercalculateur d'intelligence artificielle destiné à la Finlande. La machine doit être livrée début 2027. Une nouvelle référence pour le site angevin, considéré comme un

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1: Salut tout le monde, voilà, un gros respect pour tout ce que vous faites comme d'habitude, merci d'être venu. Je viens d'entendre sur podcast par rapport au fait d'aller dans la Lune. Voilà, c'est bien déjà que sur Terre, dans le bâtiment, il y a toujours des délais. Alors si dans 6 ans on peut avoir un tel là-bas, ce serait assez surprenant, mais bon, en tous les cas, merci à tous, vous me faites bien bien kiffer et prenez soin de vous.
2: C'est vrai mon ami, il a raison. 2032, je redis l'info parce que vous l'avez peut-être raté hier, 2032, et ils annoncent qu'on va pouvoir, il y aura un hôtel sur la Lune.
3: Oui.
2: Et donc il y a déjà des gens qui ont commencé à payer. Alors ça sent l'enfume monstrueuse parce qu'il a raison, quand tu vois déjà les délais que te mettent les entrepreneurs.
3: Qui ne sont jamais respectés, c'est-à-dire avec combien de retard?
2: Non mais oui, c'est toujours comme ça. Les gens qui savent qu'ils ont des travaux, notamment des travaux importants, on leur dit c'est fini le 15 septembre, tu rajoutes un mois et demi derrière parce que t'as un gars qui n'est pas venu, il y a eu un truc, un problème, voilà, il y a toujours des soucis comme ça que tu vas.
4: Hein. Et j'ai l'impression que les artisans, ils disent souvent « je vais passer cet après-midi sur le chantier ». Et là, sur la Lune, on va passer cet après-midi.
2: Non mais il a raison.
3: J'ai sonné, il n'y avait personne, je suis reparti.
2: Bah, je repasse dans 6 mois. Non mais quand tu vois les délais sur Terre, alors imagine quand tu vas faire ça et que tu te banquerais une multiprise sur la Lune, bon, l'électrodépôt, il n'est pas à côté. Hein. Ah bah c'est pas les bonnes plaintes, bah, faut que je rentre. Hein. 60% des maisons se fissurent en France, justement, tiens, tant qu'on est dans les bricolages, à cause des changements climatiques.
3: Oui, la sécheresse.
2: La sécheresse, c'est-à-dire très mouillé, en fait, très sec, très mouillé.
3: Surtout les sols argileux, en fait, ouais, dès que c'est sèche, en fait, ça rétracte. Et dès qu'il y a avec les inondations et la pluie qui tombe, bah, brum, ça regonfle. Et donc, les maisons, elles kiffent pas.
2: Et ben voilà, les maisons, elles kiffent pas, comme dirait Pietre. Les sols se rétractent avec de la sécheresse et se dilatent avec l'humidité. Alors je pose une question. Mm-hmm. Est-ce que quelqu'un a une solution?
5: Bonjour, c'est Olivier de Carglass. Une fissure sur votre maison?
2: Oui.
5: Eh bien, je peux y injecter ma résine.
2: Non.
5: Bon, faut ramener la maison au centre Carglass.
2: Ah. Et

0: réponse.
1: T'as perdu département du Loir-et-Cher.
2: Chirophobie.
3: Tu passes pas par là. Ah non, je suis chirophobe. Je vais direct dans la Sarthe. Non, non, non, la chirophobie, vous le trouverez jamais. Hein.
4: T'as peur de la chanteuse de Cher, peut-être.
3: Ah, ah maintenant, oui.
2: Do you believe?
3: Oh, oh putain, je l'avais pas vu. Oui, oui, non, non, c'est la peur d'être heureux. Voilà, certaines personnes sont convaincues qu'un moment de bonheur sera forcément suivi d'un événement négatif, ce qui n'est pas totalement faux.
4: Je suis un peu comme ça, moi.
3: Mais ce qui est un peu vrai.
4: Les moments des, j'appelle ça les vases communicants.
3: Oui.
4: Quand j'ai des grosses galères, je me dis allez, vas-y, c'est bon, ça veut dire que bientôt j'aurai une bonne nouvelle.
3: Ce qui est vrai aussi. On dit toujours qu'après une tempête, les tempêtes balayent toujours devant ta porte et qu'après une tempête, il y a toujours du soleil. Mais.
4: T'as la loi de Murphy qui dit tout l'inverse. Ouais,
3: hein, mais forcé de constater que. Forcé de constater que si t'as des moments de bonheur. Généralement, il faut bien en profiter parce que la vie est aussi une succession de mauvaises nouvelles.
4: Oui. C'est ça.
3: Donc, il faut profiter doublement des bons moments de joie dans sa vie. C'est pour ça que les moments en famille, les moments de. Faut se poser. Quand on est jeune, on savoure pas tout ça, on a envie que ça passe. Mais avec le temps, faut savourer tout ça. Donc, cette crainte peut être liée à des expériences passées ou des périodes heureuses qui ont précédé des événements douloureux, mais aussi certaines croyances au perfectionnisme à outrance ou à la superstition. Ça s'appelle donc la. Chirophobie.
4: Ouais.
3: Allez, on va jouer tous ensemble. L'anatidaephobie, qu'est-ce que c'est?
2: L'anatidaephobie.
4: T'aimes pas la Mathilde?
3: Je vais vous passer, je vais vous aider. Vaut mieux pas que les chasseurs soient comme ça.
5: La peur du fusil?
2: Non, la peur de pas voir.
4: C'est la peur des canards.
3: Non, c'est la peur qu'un canard vous observe.
4: Ah, oui.
3: L'anatidaephobie, c'est la peur que t'es un canard qui te regarde.
5: À quel moment tu
3: Pourquoi
5: te dis ça?
3: Qu'est-ce qui se passe? J'ai un canard qui me regarde.
4: Je suis pas bien.
5: Bizarre.
2: J'ai entendu un coin là.
3: L'alapophobie, je vous aide, heureusement que vous ne l'êtes pas. L'alopophobie.
4: C'est pareil, c'est pas une histoire avec d'un animal?
3: Non. Heureusement que vous ne l'êtes pas autour de cette table.
5: Rien à voir avec la peau.
3: Ça a un rapport avec moi. L'alopophobie.
4: Ah, la peur des chauves.
3: La peur des chauves. La nuptaphobie.
4: Ah, j'ai un idée,
3: Ça, c'est Corentin pourrait être comme ça, mais il n'est pas comme ça.
4: Ah.
3: C'est une peur, je vous rappelle. La nuptaphobie.
5: La peur de. C'est pas rien à voir avec l'URSSAF.
3: La peur de rester.
2: Célibataire,
3: absolument.
2: Ouais,
3: la votaphobie, il a un peu aussi, Corentin.
1: La peur d'aller voter.
2: Ouais. Non. Bah, ça va.
3: La peur des factures.
5: Ah bah oui. Ah.
2: Oh, c'est toi aussi, hein.
3: Mais moi, j'ai peur de les régler.
4: J'ai peur de les régler.
2: Je veux bien tout prendre, mais à un moment donné.
4: On partage.
3: Attention, vous n'êtes pas prêt pour celui-là. L'arachibutyrophobie, je vais vous le donner. L'arachibutyrophobie, c'est la peur que la cacahuète colle au palais.
4: Je l'avais presque.
1: J'aurais pu la trouver.
3: La turophobie, la peur du fromage. La papaphobie, la peur du pape, ce qui n'est pas une blague. L'hippopotomonstroskipédaliophobie.
4: C'est la côte de bœuf, la peur de la côte de bœuf à l'hippopotamus.
3: Non, c'est la peur des molons.
4: Ah oui,
3: la peur des molons.

Julien pour le loyer, LOYER au 7-12-13 pendant la pub. Dans un instant, Stouff vous parlera sur les réseaux, elle adore ça. Voilà, faites-vous plaisir, laissez-nous des messages, venez nous voir sur tous les réseaux sociaux qui existent. On est dessus, TikTok, Twitch, YouTube et Facebook.

0: De rien. 7, 12, 13 en envoyant loyer. Et si l'ancien Premier ministre d'Emmanuel Macron, l'actuel PDG de la SNCF, se présentait aux élections présidentielles?
1: Moi, je pense qu'il va y aller, moi.
0: Jean Castex, tu penses vraiment?
2: Non.
0: Je mets pas un euro dessus.
3: Non, il est bien, là, où il est. C'était son rêve, là, de faire les chouchous.
0: Je rappelle qu'il est passé de maire d'une petite ville à Premier ministre, Premier ministre, président de la SNCF. Généralement, tu bouges pas.
1: Ouais.
0: Mais on va quand même vérifier.
4: Chers voyageurs, attention, le boss Jean Castex va parler.
5: Eh bien, bonjour à tous, c'est moi, le boss des cheminots, le king des rails, le roi du chouchou, Jean Castex.
1: Bonjour.
5: Que voulez-vous savoir, bande de bout en train ambulant de la bande FM?
1: Eh bien, on voulait juste savoir, monsieur Castex, si vous comptiez vous présenter aux prochaines élections présidentielles.
5: Eh bien, pourquoi pas? J'aimerais bien, si je me présente, être élu en juin 2027.
1: Alors oui, mais la date exacte de l'élection du nouveau président, c'est le 2 mai 2027.
5: Ah
1: oui.
5: Écoutez, en tant que PDG de la SNCF, avoir du retard n'est pas notre préoccupation.
2: C'est vrai, on a remarqué.
5: Par contre, je prends de l'avance sur les choses à vous dévoiler. C'est-à-dire avec mon programme.
1: Ah, très bien. Vraiment,
5: voici ce que je ferai en France si je deviens président de la République.
1: On vous écoute.
5: Alors, primo, moi, président, terminez les jets privés pour aller voir Donald Trump, Vladimir Poutine ou n'importe quel chef d'État, je prendrai le train.
2: Ça, c'est bien, ça.
5: Bon, pour Washington, il y aura sûrement une correspondance.
2: Oui, il y a des chances.
5: Mais on s'organisera.
1: D'accord, on note.
5: Deuxio,
1: oui.
5: À la cantine de l'Élysée, fini les pokéballs, les graines de chia, je remettrai des vrais plats.
1: Style.
5: Langue de bœuf, bouchard.

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0: des assistants, les maternelles.
1: Les maternelles, si, si, ouais. Ouais. Ouais.
0: Faut les devoirs.
1: Oui, oui, c'est bien sûr, ils ont des assistants, ils les font pas eux-mêmes, fais-le à ma place. Un café, s'il te plaît, fais-moi des chocs à pic. Raconte-moi, t'as des enfants à toi, hein, chérie?
2: J'ai deux filles de 9 ans et 14 ans, c'est la rentrée des classes aujourd'hui. Ah, ouais. J'ai un mari, oui, j'ai un mari aussi, ouais. Stéphane.
1: J'aime bien comment on dit ça, ouais, j'ai un mari.
3: J'ai des enfants,
1: ouais,
3: merveilleux,
2: ouais,
3: et un mari.
1: J'ai un mari. Et un mari. Bon, qui veut que je vous dise? J'ai un mari.
0: Il a le mérite d'être là.
1: Bon, est-ce que t'as passé de belles vacances, Déborah?
2: Oui, franchement, ça va, c'était bien.
1: T'es restée dans ta belle région ou t'as bougé?
2: Non, j'ai bougé, je suis allée en Ardèche et après du côté, on va dire, de la mer, côté Marseille, quoi. Bélec.
1: Ah, voilà, c'est-à-dire que t'es parti très loin de chez toi, parce que t'habites à Plantecuq et t'es allé à la mer à Marseille. Ouais. Donc c'est vrai que c'est loin.
0: Ah, c'est 40
2: minutes. Non, pas à Marseille, Olex. Non, mais je suis plutôt allé en Ardèche, à côté rivière.
1: Ah, ça change. Alors, dis-moi, le montant du loyer?
2: 1468.
1: Eh ben voilà. Elle va nous flinguer la baraque.
3: Mais tu sais, ça fait cher au
1: tu sais, tu te rends pas compte d'un truc. Je vais t'expliquer un truc que les gens n'ont pas vu. Tu sais ce que j'ai fait pendant la pause pub, là? Pendant la pause pub, j'ai voulu aller me prendre un café. Je suis allé à la machine de notre étage qui ne fonctionne plus. Mm-hmm. Qui ne fonctionne plus. Je suis allé taper un café à CNews qui est au bout du couloir, là-bas, machin. Bah, dire bonjour à ma nombrie. Et je suis revenu. Ça a mis un temps. Tu sais qu'avec les 1400 euros, on aurait pu avoir notre machine,
2: ouais,
1: à café. Eh bien, non.
2: Ouais, j'avoue.
1: Eh bien, on va payer ton loyer. Je demande quand même à Josiane. Josiane, là, c'est pour le loyer, là, elle va sauter direct. Ah bah voilà. Ah ouais. Oh là là.
4: Alerte, attention, attention. Chute. Josiane.
1: Voilà.
5: Mais c'est qui celle-là encore? Alors, qui peut que ça, tiens?
1: Josiane a chuté. 1400 euros, c'est le montant du loyer, ma petite Déborah. Je te fais
2: merci
1: des gros
2: beaucoup.
1: Bisous. T'embrasseras tout le monde pour moi? Les enfants, le mari, tout le monde.
2: Ça sera fait.
1: Tu continues de nous écouter le matin?
2: Ah oui, ça c'est sûr.
1: T'es un amour. Bisous, Déborah.
2: Et mon mari aussi dans la radio. Merci beaucoup.
1: Embrasse tout le monde du côté
2: bonne
1: de Marseille. Bisous, bisous, je t'embrasse. Bisous.
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1: Le top de Stouff dans un instant. Après Dua Lipa.

0: mais vu qu'on l'a, on vous le dira quand même. Et les moins grosses têtes tout à l'heure avec Philippe Bouvard, une dernière fois, hein, qui jouera avec nous. On reviendra sur les termes à connaître à la machine à café, le bar de piètre dans l'heure après.
1: Ouais.
0: Et puis Céline Dion sera là tout à l'heure avec nous, puisqu'il y a des radios qui offrent des dernières places pour Céline Dion. Mais nous, on vous offre Céline Dion. Ouais. Nous, on a tous les trucs avant tout le monde.
2: On a offert les places avant tout le monde.
0: On a offert les places avant tout le monde, maintenant on offre la chanteuse. Ouais. Oui, bien sûr, elle sera dans notre émission, elle nous expliquera plein de trucs. Restez là, il est 8h30. La météo, les news, c'est parti.
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Années, la ministre qui visitera le lycée Angers Lefrène et le campus de Pouillet, où elle rencontrera étudiants et responsables d'établissements pour évoquer les défis de la formation agricole. Beaupro se retrouve au cœur des nouveautés de cette rentrée. Dès ce matin, une nouvelle ligne Car Express reliera Beaupro à Cholet en 35 minutes via le réseau Aléop. Dans le même temps, la commune marque une nouvelle étape avec la pose de la première pierre de son futur collège public. Deux projets distincts mais qui témoignent du développement du territoire. Nouvelle commande d'envergure pour l'usine Bulle d'Angers. Le site Angevin va assembler un super calculateur dédié à l'intelligence artificielle, vendu près de 388 millions d'euros à la Finlande. La livraison est prévue au second semestre de l'année prochaine. L'usine est spécialisée dans les technologies de calcul avancé et les super calculateurs. Lancé hier, le nouveau ticket à gratter Mission Patrimoine contribuera notamment à la restauration de la chapelle Saint-Joseph de Segré. Le site Angevin fait partie des 100 monuments retenus cette année dans le cadre du programme de sauvegarde du patrimoine en péril. L'aide financière attribuée sera connue en décembre. L'info ce matin, c'est aussi les changements du mois de septembre. Le tarif repère du gaz naturel grimpe par exemple en moyenne de 5,6%. L'arrêt maladie initial plafonné à 31 jours, 62 pour la prolongation. La rupture conventionnelle moins bien indemnisée. La facturation électronique généralisée à toutes les entreprises. Le dispositif MaPrimeRénov exclura certains travaux. Un malus sur l'ultra fast fashion qui va faire grimper les factures d'achat en ligne des vêtements et la hausse de 5,6% du prix du gaz. Édouard Balladur est mort hier, il avait 97 ans. Il avait été le premier ministre de cohabitation sous Mitterrand entre 1993 et 1995. 50 prisons dont un fait.

0: sous Mitterrand entre 1993 et 1995. 50 prisons dont un ferme requis contre un animateur du périscolaire parisien hier. Il était jugé pour l'agression sexuelle sur 9 enfants âgés de 6 à 9 ans. Décision mise en délibéré au 15 septembre. L'Union européenne va suspendre ses importations de bœuf et de volaille brésilien à partir de jeudi. Bruxelles attend des garanties sur le respect des règles sanitaires. Le miel et les œufs sont aussi concernés par cette suspension. Sophia Deneau, elle remet le scaphandre pour une troisième sortie dans le vide spatial. La spationaute française sera cette fois chargée de remplacer un rétro-réflecteur. Et puis du tennis, Arthur Fils numéro 1 français, éliminé dès le premier tour de l'US Open cette nuit par le grec Stefano Tsitsipas. Tout de suite, le temps.
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0: 17 degrés actuellement à Beaugé et Candé. Les nuages assez nombreux ce matin dans le ciel du département laisseront briller davantage le soleil cet après-midi, ce qui permettra au mercure d'afficher à l'ombre jusqu'à 27 degrés. Un léger vent d'ouest accompagnera la météo de demain mercredi en Anjou. L'ensoleillement sera atténué par un voile persistant de nuages. Le temps restera sec avec sur la journée sous abri de 13 à 27 degrés.

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1: Question qui est arrivée à 8h33 et question qui concerne cette fois-ci Josiane, vous savez, la comptable qui fait les chèques pour le loyer, puisque 1 400 € sont tombés tout à l'heure. Oh, c'est ouf. Attention, voici la question.
2: Donc, on a reçu une question sur les réseaux de Théo qui nous dit « Coucou, ça va ? Petite question. Ça marche comment, Josiane ? C'est une voix modifiée ou enregistrée ? Ou c'est quelqu'un qui s'appelle Josiane qui modifie sa voix ?
1: Ou c'est quelqu'un qui s'appelle Josiane qui saute vraiment ?»

0: plus la suivre. Alors... Et elle a détruit quelques voitures.
1: Mais qui est Josiane?
0: Alors, on peut pas tout dire, vous savez, les secrets.
1: C'est quelqu'un de vrai, Josiane.
0: Les secrets de l'émission sont les secrets de l'émission. Voilà. Non, on ne dira rien. Non, non, c'est pas une vraie Josiane. Ah,
1: oui,
0: je ne dis rien.
1: Vraie, la voix, c'est une vraie voix.
0: Oui, bien sûr. Mais c'est une.
2: Mais elle saute vraiment.
1: Dévoiler qui est derrière.
0: Par contre, elle
1: voix.
0: Ne saute pas vraiment. Voilà, ah bon c'est. Non, non, non, non, non, non là-dessus, on est tranquille.
3: C'est pour la police. Et, c'est pour la police qui nous écoute.
1: Et autre petit message, tu as un coucou de la Polynésie française, surtout de l'île de Wayne. Et voilà, bonne journée à vous, la bande de Toa.
0: Vous savez, je vais vous dire un truc. Il y a quelques années encore,

0: Et que c'est
1: non,
0: moche,
1: non, c'est, alors, c'est une autre mentalité, vraiment. C'est
2: il a raison.
1: Mentalité.
2: Tu fais 25 heures d'avion, tu tombes sur des cons.
1: Ouais. Non, non, non.
3: Imagine, t'arrives. Bienvenue!
2: Ah, hey, coup de boule chez nous!
1: Mais au-delà de leur tradition de te recevoir avec des colliers de fleurs et, ou de coquillages, oui, et tout ça, c'est vraiment des gens très très sympathiques et qui disent bonjour et polis.
0: Le mec qui est gris à la sortie de l'avion. C'est... Ah, mais tu m'as taché là, non, avec ta fleur de charrée là!
3: C'est toi en fait qui va être relou en arrivant.
1: Ah oui,
3: enlève ta merde là!
2: Non, mais ça t'attache! Honnêtement, ça tâche, ça tâche. Non, mais ça tâche.
1: Mais sinon, t'as le collier de coquillage aussi.
2: Oui, bah je préfère ça.
0: Ouais, mais ça pue, ça sent la.
2: Non, mais honnêtement, il paraît que c'est sublimissime et c'est souvent le voyage d'une vie. Donc voilà, c'est vrai. Et puis j'ai des copains qui m'ont montré plein d'images de là-bas.
1: Ah bah voilà.
2: Ça a l'air sublimissime. Ouais. Donc voilà, ce sera le voyage de noces. C'est ça ou Royan? J'hésite encore.
1: Oh, par contre, je suis en train de me dire, toi, 23 heures, enfin un voyage de 23 heures dans l'avion, même s'il y a un transit.
0: Ouais. Je sens que tu vas toquer à la porte du pilote.
1: Je sens que le mec...
0: On est bientôt arrivé là.
2: Je veux dire, excuse-moi, tu peux pas pousser un peu parce que... Tu vas un peu doucement là, vas-y, pousse.
3: Il n'y a pas de radar hein, dans le ciel.
2: Ah, mais je lui dirais, pousse gros, qu'on arrive dans deux heures. Parce que c'est que cette histoire, 25 heures, fait un détour. Je ne suis pas là pour visiter. Je ne suis pas là pour visiter la mer. Non, mais ça a l'air incroyable. Mmh. Bon, dans un instant, nous aurons une info qui ne sert à rien. On écoutera David Guetta et Gillo. Les moins grosses têtes seront là. Nathalie Imbruglia avant 9h. Ça, c'est bon à réécouter. Ça, c'est s'écoute seulement sur Europe 2. Nous aurons pas mal de... 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
2: 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Facturation électronique, c'est obligatoire à partir d'aujourd'hui.
3: Oh, j'ai oublié.
1: T'as reçu la nôtre?
2: Les TPE, les PME.
3: Pas possible, je vais jamais m'en sortir avec ces merdes. Non, mais c'est un truc, il y a toujours c'est un truc à
1: moi
3: faire.
1: Moi, faut que j'envoie tout à l'heure.
3: Ah,
1: faut
3: ça me rend
2: déclaré.
3: Putain, t'as la rentrée du gamin, t'as machin, t'as truc.

0: acheté une imprimante, il dit, bah voilà, bah, je vais la rendre.
1: Super, génial.
0: Voilà, voilà. Et bah, mon Corentin, bon voilà, hein, la TVA, de toute façon, parce que c'est pour éviter la fraude à la TVA, tu sais, la TVA, Corentin.
1: Oui, bah,
0: c'est un truc qu'il faut payer à l'État, comme l'URSSAF. Bon, on paye déjà les 2 ans que tu dois à l'URSSAF, qu'on verra. Tiens, justement,
1: c'est bon, c'est fait. Arrêtez,
0: on a un message de l'État.
2: Nous sommes l'URSSAF, Corentin, c'est Garbalas. Que tu sois, pas que tu fasses. Faut que tu craches, faut que tu payes. Pas possible que t'en réchappes, nous sommes les frères qui rappent.
0: Tout. Les gars.
3: Salut, TVA.
0: C'est très drôle. Le top de Stouff aujourd'hui.
4: Oui, les trucs qu'on aurait aimé savoir plus tôt dans la vie.
1: Bah, la facture électronique.

0: sert à rien. Ah ouais.
1: Tant que ça ne, tant que ça ne coule pas, ça sert à rien d'aller chercher trop.
2: Ça veut dire qu'après, t'es obligé de te moucher les oreilles.
1: Continue.
0: Et pour terminer, le bouton fermeture des portes dans les ascenseurs ne fait souvent rien. C'est un placebo pour donner l'impression de contrôler. Mais en fait, c'est pareil pour le feu rouge.
1: Il est souvent pas relié du tout.
0: Et pareil pour le feu rouge, en fait.
3: Pour les passages piétons.
0: Voilà.
3: J'ai jamais remarqué, t'appuies, ça fait
1: et
3: rien.
1: Les passages piétons, c'est pareil. Et comme vous avez appuyé 100 fois dessus en faisant clac, clac, clac, clac, clac, clac, vous vous dites, ah, bah enfin, ça a marché. Et visiblement, non. Voilà.
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20: Restez avec nous. Nathalie Mauguer, vous n'entendez ça que chez nous. C'est ce qui va arriver dans un instant sur Europe 2 avant 9h. Tout à l'heure, il y aura. Alors, comment. Qu'est-ce qu'on fera? On aura un débrief télé. Ce sera sur quoi le débrief télé, les amis,
21: pour l'amour ceux qui regardent?
20: L'amour est dans le pré. Oh là là là là là. J'aime bien cette émission.
22: Oh oui,
20: sur le
22: mais
20: papier.
22: Tu suis là ou pas?
20: Pas du tout.
22: Il y avait une année où tu suivais et là.
20: Oui.
22: Non,
20: ça mais je vais m'y recoller. Mais je vais m'y recoller. Il faut que je reprenne le réflexe. Comme j'ai plus trop le réflexe télé, il faut que je me reprenne le réflexe du lundi.
23: Je suis d'accord. À la base, c'est un super concept. Et contrairement à Koh-Lanta, où ça fait 25 ans que c'est les mêmes histoires, les poteaux et tout. Là, au moins, là, avec la personnalité des gens, c'est là, ça te raconte jamais la même histoire.
20: Et je vais vous dire un truc, c'est vachement bien. Je trouve que le montage, parce que souvent les montages télé, vous avez vu dans Koh-Lanta, on essaie de te monter, même quand il n'y a rien, on essaie de te monter un truc.
21: Bien
20: voilà.
21: Sûr.
20: Je le trouve très honnête, le montage de
23: oui,
20: cette émission.
23: Oui, oui, je le trouve putaclic que certaines
20: oui,
23: autres car, émissions.
20: Des fois, ils ont. C'est vrai, c'est la vérité. Ils ont des agriculteurs qui sont un peu limites, ils ont des agriculteurs qui sont un peu cons, ils ont, comme la vie normale, comme les gens qu'on trouve dans la rue. Et je trouve qu'ils ne sont pas méchants dans le montage. Voilà, c'est-à-dire que des fois, quand il y a des agriculteurs un peu limités, tu comprends pourquoi ils sont restés seuls longtemps, ou à l'inverse. Je trouve que c'est pas méchant.
22: Et j'aime bien Karine Le Marchand sur le programme.
21: Moi aussi,
20: ouais,
21: j'aime bien.
20: Oui, elle est bien, Karine, elle est bien. C'est son truc.
22: Voilà, ouais.
20: C'est son truc. Elle est belle comme tout.
22: Elle a des petites vannes aussi.
20: Elle fait des petites blagounettes de cul. C'est marrant.
23: Oui, mais si. Des fois, c'est un peu. Oui,
20: c'est. Et alors,
21: c'est facile.
20: Mais ouais, on en parlera tout à l'heure à 9h du matin. En attendant,

0: quel record s'agit-il?
1: C'est pas genre il a traversé l'Atlantique sans les mains, sans les bras.
0: Non, mais c'est ce genre, ça s'approche de ça.
2: Est-ce qu'il a une infirmité?
0: Il a un handicap.
3: Est-ce qu'il est aveugle?
0: Alors il n'est pas aveugle, non. Alors par contre, il vaut mieux avoir les yeux pour ce qu'il a fait.
4: C'est sportif?
0: C'est sportif, oui. Enfin sportif, c'est pas. C'est, oui, ça fait partie des catégories sportives.
2: Il lui manque un membre?
0: Alors il lui en manque même deux.
5: Ah, deux. Les bras.
0: Alors il lui manque des bras.
2: Mais il est champion d'escrime?
0: Alors non, pas d'escrime.
4: C'est de tennis de table?
0: Pas du tout. Non,
5: Tir à l'arc?
0: Non, alors c'est pas tir à l'arc.
5: Tire tout court, le fusil.
0: Il détient le plus long tir de précision au tir à l'arc, alors qu'il n'a pas de...
3: Tire à l'arc.
0: Ah oui, c'est tir à l'arc. Alors qu'il n'a pas de bras. Bonne réponse de Vito.
2: Mais j'aimerais bien voir les images. Quoi.
3: Bah si, avec les pieds.
0: Bah oui.
4: Ouais,
3: il sert de ses pieds.
0: On termine avec la question d'un auditeur. Monsieur plus jeune Pietravé, de plan de cuc. À Tokyo, le restaurant Zaiwo a mis en place quelque chose d'assez insolite, mais quoi?
2: C'est de la nourriture qu'on ne s'attend pas à avoir à manger?
0: Non.
4: C'est en rapport avec la nourriture?
0: J'ai envie de dire, faut le mériter, je vous aide.
4: Ah, c'est toi qui dois cuire.
0: Alors, pas cuire.
2: Ah, tu tues toi-même l'animal?
0: Si tu veux manger du poisson, bah faudra le pêcher d'abord.
3: Mais non.
0: De Corentin.
3: Oh, le resto chiant!
0: Et de Pietre.
4: Ah, c'est rigolo!
3: T'arrives au resto avec ton Pascal?
0: Imaginez le mec qui veut du requin ou du bœuf.
4: Là, tu t'arrives dans le restaurant, il te donne une canne à pêche.
3: Mais
4: et,
3: non!
0: Oui!
2: Tu es dans l'aquarium!
0: Tant que ça ne mord pas, tu manges pas. Mais chère moins grosse tête, c'est fini pour aujourd'hui. Rendez-vous jeudi prochain et sachez

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0: Regroupement. Allez.
1: Voilà, je prends la voiture.
0: Alerte générale.
1: Je passe du 3e au 5e.
2: Oh, en même
1: je
2: temps,
1: regarde ma voiture.
2: On met 10 secondes, 20 secondes pour remonter.
0: Toi, mais Coco, c'est.
1: Ah, parce que moi, ouais. Moi, je prends le temps d'aller.
3: Avec le Stana, ça prend plus de temps.
1: C'est un certain âge, hein, j'appuie dessus. Clac, clac, clac, clac,
2: 15 secondes.
1: Hier, il était en panne, je suis resté bloqué quelques minutes. Hein.
3: Puis il y avait Pascal Pro qui était là, donc il y avait la queue. Stana, donc.
1: Salut à vous tous, j'espère que vous passez une belle journée. On a bisous de courage à tous les mamans qui ont emmené les enfants, qui sont peut-être en train.
2: Ça y est,
1: de nous écouter, de revenir dans la voiture et de se dire voilà, ça y est, qui ont les larmes aux yeux.
0: La première rentrée des classes aussi.
1: Il y a le kit ou double. Il y a les parents qui ont ouvert la porte, qui ont jeté le gamin
2: allez,
1: en disant mais maman, tu n'as pas arrêté de rouler. Bah c'est pas grave. Tu roules jusqu'à l'école.
0: Mais maman, l'école c'est pas là.
1: Mais c'est pas là. Et bah tu prends un plan. Le téléphone, il sert à quelque chose. Il y a pas que TikTok. Il y a plan. Et mais honnêtement, et puis il y a les mamans qui peut-être ont la larme à l'œil ce matin.
2: Bah oui.
1: Parce qu'elles ont vu le petit pleurer, elles ont parfois plus d'émotions que les enfants.
4: Ça s'est passé de mon côté. Là.
2: Ah, ouais.
4: J'ai eu des nouvelles. Là.
2: Alors
4: qu'est-ce qu'il y a eu? À la rentrée, bah, il a pleuré un petit peu.
2: Oh.
4: On chope pas.
2: Mais c'est pour les petits. Non, mais pour les petits, c'est dur parce qu'ils passent deux mois collés aux parents et puis
4: en fait,
2: après,
4: c'est ça.
2: Bah, il faut.
4: Non, mais en fait, surtout lui, là, il pensait avoir une maîtresse en particulier, sauf que cette maîtresse-là est partie. Mm. Et là, c'est une nouvelle.
3: J'ai eu la même histoire.
1: Ouais.
4: Ah oui. Toi aussi. Et t'as pleuré.
3: Pierre aussi, pensait retrouver sa maîtresse et est parti.
4: C'était Philippe.
1: Ah mais bon, écoutez. Oh petit bonhomme, ça va, ça a été.
4: Mais oui.
1: Ça a été.
4: Mais oui.
1: Et la maman a pleuré.

0: pourtant tu viens sur mon lieu de travail, en théorie.
1: Ah ouais.
2: Et sa tête sur les briques de lait.
1: Il a sa tête sur les briques de lait.
3: C'est, des vrais, les mecs, tu vois, sur les briques de lait, c'est des vrais agriculteurs.
1: Bah, oui. Elle doit acheter son lait, à mon avis, dans un truc qui prend les produits de la ferme. Ouais. Moi, j'achète des fois des yaourts, il y a la tête des gens dessus.
3: Ouais, pas
1: des
3: miquettes. Je croyais que c'était bidon, moi, que c'était
1: comédien. Quand vous avez des vraies fermes qui vendent souvent une espèce de produits locaux,
3: j'en achète.
1: Mettent leur tête.
4: Sur les pilules contraceptives, il y a la tête de Pietre.
1: Et puis. Il y a une rencontre assez particulière et ça se passe dans l'amour vu du près. Voici la première personne du duo. Alors, c'est Studio Daniel.
5: Tu connais l'amour est dans le pré ?
6: Ah, bah ouais, je connais.
5: Mais t'es une fan de l'émission, en fait.
6: Ah ouais. J'en loupais pas un, moi.
5: Mais je t'ai inscrit pour la prochaine saison.
6: Ah non.
5: En tant qu'agricultrice.
6: Ah non. Moi, je vais plus travailler dans les champs et les bottes de paille. Hein.
5: Je peux te confier quelque chose ?
6: Ouais.
5: Je t'ai quand même réservé une petite surprise.
6: Ah.
5: Et il y a quelqu'un qui va venir à la maison, c'est un agriculteur qui pourrait potentiellement te plaire.
6: Ah non, pas du tout.
1: Ah bon ? Les jeunes, fumez pas. Elle n'est pas d'accord, visiblement. Elle n'est pas d'accord.
5: Attends de le voir.
6: Ah non, je te dis, ça fait 40 ans que je suis toute seule, je vais pas me faire chier avec un mec. Hein.
5: Mais attends de le voir. Il est beau gosse.
6: Bon, j'ai alors à la foutre.
5: Il est propre sur lui.
6: Je m'en fous.
5: Il est très très riche.
6: Alors là, j'ai alors à la foutre.
5: Okay.
1: Ah, oui. Ah bon. Alors il a quand même le ramené le prétendant. Ouais. Hein.
3: Ah oui.
5: Salutations Didier.
7: Hey, comment vas-tu?
5: Ça va?
7: Ah,
5: attends, je vais
7: vous
5: faire un truc. Oh là. Ça va?
3: Ah, le duo là.

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0: C'est qu'il faut le voir, mais il est réellement fier de ça. C'est indépendamment du personnage, il est fier de ça. Bon, il y a un jeu. Il y a eu d'info qui est sorti, un truc avec des abeilles.
1: Oui, ou alors il faut se couvrir de miel et c'est celui qui se fait le plus piquer, le plus de piqûres.
2: Pas du tout.
1: Ah bon?
2: Pas du tout.
1: Le plus longtemps, celui qui reste le plus longtemps.
2: C'est pas un concours.
3: Je croyais que c'était ça, mais en fait, c'est pas ça.
1: C'est pas ça.
0: C'est quoi?
2: C'est un nouveau système de yoga. Quoi? En fait, qui consiste à s'enduire le corps de miel et te faire recouvrir par des millions d'abeilles et de garder ton calme.
0: Voilà. Ça doit être, mais en plus déjà le tellement miel. Désagréable cette sensation d'avoir un truc collant sur ton corps.
2: Il y a une deuxième, c'est pas des épreuves, hein, c'est des trucs pour ton self-control où tu te mets une tartine de miel avec les abeilles qui viennent dessus forcément et puis tu dois croquer dans la tartine sans te faire piquer.
0: Pour le coup, ça c'est complètement con. Parce que tu risques de te faire piquer si t'en avales une.
2: Il y a eu un reportage, la journaliste, elle y va. Elle a même, au bout de 30 secondes, bam, elle s'est piquée. Je débarque, c'est reportage.
0: Mais non, mais c'est complètement idiot. Pardon, mais
3: elle a pété de peur et ça fait des miels.
2: Et c'est à Cotteret, c'est la société Balofluin qui propose cette nouvelle séance de yoga.
1: T'imagines, t'es allergique et tu le sais pas.
0: Sachant que si l'abeille.
2: Ils te font signer un truc, faut pas être allergique.
0: Sachant que si l'abeille, elle t'a piqué, elle meurt.
2: En plus.
0: Donc c'est totalement
1: en plus.
0: Ouais, on respecte rien. Voilà.
3: Ouais, mais nous au bar, tu vois, on parle de.
2: Oui, vous êtes pas là-dedans. Pas. Voilà.
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2: Moi, avec le miel, je te fais du chouchène, quoi.
3: Elle est dans le sky.
0: Allez, c'est Europe 2. Voici Garrix et Ed Sheeran.

0: l'inflation. Les prix des carburants, toujours au plus haut. C'est dans ce contexte que les ventes de voitures électriques neuves ont continué de progresser le mois dernier en France. Les modèles 100% électriques et hydrogène ont même représenté près de 4 nouvelles immatriculations sur 10. Un secteur boosté par les aides de l'État. Les effets du changement climatique et la hausse des billets liés à l'augmentation du kérosène. Rien ne semble pouvoir freiner. En revanche, le trafic aérien qui a battu son record en juillet dernier, plus 0,2% sur un an, essentiellement grâce à la croissance des vols entre l'Asie et l'Europe. Sophie Adnaud remet le scaphandre pour une troisième plongée dans le vide spatial. La Française de 44 ans va de nouveau s'aventurer à l'extérieur de l'ISS en début d'après-midi. Sa troisième sortie extravéhiculaire en seulement 2 semaines pour remplacer cette fois un appareil de navigation et effectuer aussi plusieurs opérations de maintenance. Kiev, de nouveau sous les bombes, des explosions retentit tôt ce matin dans la capitale ukrainienne après le déclenchement d'une alerte aux missiles balistiques lancée depuis la Russie. Un dépôt ferroviaire a été touché, au moins 9 personnes sont mortes. Après avoir remporté le Masters 1000 de Cincinnati, il était l'un des favoris de l'US Open, mais Arthur Fils a chuté hier soir dès son entrée en lice, éliminé en 4-7 par Stefanos Tsitsipas. Qualification sans encombre pour Diane Paris. La numéro 1 française a battu la Suissesse Victoria Golubic en 2-7. Quentin Alice jouera également le deuxième tour.
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2: Soleil dominant ce mardi en Maine-et-Loire, en dépit de quelques nuages plus nombreux et gênants ce matin. Le mercure affichera l'ombre jusqu'à 25 degrés alors qu'il fait 18 degrés actuellement, avenue Jauxet à Angers. Un léger vent d'ouest accompagnera ensuite la météo de demain mercredi dans le département. L'ensoleillement sera atténué par un voile persistant nuage. Le temps restera sec avec sur la journée sous abri de 13 à 27 degrés.

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1: Salut, bonjour, merci de nous avoir choisis. Un petit bonjour, un petit bisou, 06 33 11 32 11. Jouez avec nous cet après-midi pour gagner de l'argent. Vous savez que tous les jours, il y a pas mal de sous à vous faire, 150, 200, 300 euros.
2: Oui.
1: Jouez avec nous tous les après-midi. Oh, tiens, on lancera un truc révolutionnaire cet après-midi.
2: Ah.
1: On rejouera au ni oui ni non.
3: Mais non, c'est quoi
1: auditeur versus gens de l'équipe.
3: C'est quoi
4: c'est
3: si,
4: un
3: ça
4: jeu C'est un nouveau truc.
1: Si, ça
5: vient de sortir.
4: Ça vient de sortir.
1: Et on vous fera. C'est un nouveau jeu. Alors, les règles sont folles, je vous les donne.
2: Ouais.
1: Faudra dire ni oui ni non.
5: Quoi
1: wow. Mais on va peut-être courser un petit peu.
3: Ah, mais je peux avoir les règles.
5: Par exemple.
1: Alors, les règles. Alors, ni oui ni non. Ouais, bah, ouais. Les règles.
3: Ouais.
5: On te pose une question et tu dois pas répondre par.
4: Par oui ou par non.
6: Voici le jeu qu'on comprend pas,
4: Surtout Corentin. Allez, voici le jeu qu'on comprend pas. Putain, pourtant faut dire ni oui ni non.
3: C'est bon,
1: allez, restez avec nous, on jouera à ça tout à l'heure. Nous aurons d'ici quelques minutes Tatou, c'est ce que vous allez entendre, une belle histoire et un bon roman. À l'hôpital et un sondage justement sur les Français qui vient de sortir aujourd'hui, le jour de la rentrée scolaire. Et si vous aviez raté les objets de la rentrée qui parlent, eh bien rendez-vous à 9h, vous entendrez ça tout à l'heure. Ça va vous l'équipe, vous êtes bien?

0: raté les objets de la rentrée qui parlent. Eh bien, rendez-vous à 9h, vous entendrez ça tout à l'heure. Ça va, vous l'équipe? Vous êtes bien stouff? Heureuse?
1: Oui, ça va très bien.
0: Elle a fait son dodo de début de semaine?
1: J'ai fait quoi?
2: Quel dodo?
0: Parce qu'une semaine. Moi, j'ai
1: quel,
0: compris.
1: Oui, c'est ce que j'allais dire. Quel dodo?
0: Moi, j'ai compris un truc. Quand on veut avoir une bonne semaine, il faut bien la démarrer. Ouais, toujours. Ouais. Si vous, par exemple, vous faites un truc le vendredi, le dimanche soir, un peu trop violent, un peu trop sport, vous fatiguez pour toute la semaine. Donc, il faut tout. Moi, c'est ce que je fais toujours. Je démarre toujours très bien mon dimanche soir, lundi, mardi. Et après, je peux me faire des fantaisies.
2: Et moi, je fais tout l'inverse.
0: Oui, mais regarde.
2: Ah ouais, le milliard, je
0: regarde ta gueule, t'as 25 ans.
2: Non, là, aujourd'hui, ça va.
3: Ce soir, tu dors.
2: Mais non, mais lui, il se pose, il dort. Moi, ça marche pas comme ça.
3: Nous, quoi.
1: Ouais, pareil.
2: Moi, si je me pose, je m'endors pas tout de suite. Je peux pas, y a rien à faire. J'ai essayé de me coucher plus tôt hier, mais je me suis endormi à la même heure que d'habitude.
0: Excusez-moi d'avoir un corps qui se régénère de cette façon.
2: Ouais.
0: Pas rien, moi.
1: Ça veut dire quoi, ça?
0: Bah, c'est tout, c'est comme ça, effectivement. Je me pose, je dors. J'ai la chance de pouvoir faire ça.
3: T'as de la chance.
0: Monsieur Corentin.
3: Moi, je suis en pleine forme. Hier, j'étais au foot, je suis rentré tôt.
0: Bah, mais là, des bonnes résolutions. Notre journaliste, comment il va? Il a
4: ça. Moi, je prends un petit verre de Calva le soir pour bien dormir.
0: Alcoolique, donc.
4: Ouais, c'est ça.
0: Ah oui, quel âge tu as?
4: 42.
0: Tu te prends un verre de Calva tous les soirs pour dormir?
4: Non, c'est nouveau. Ça fait deux soirs de suite, ça va.
3: Ah ouais.
1: C'est nouveau.
4: C'est pour finir une bouteille.
0: Fais attention parce que.
1: Ouais.
0: Fais attention parce qu'il y a des gens qui tombent dedans pour moins que ça. C'est nouveau.
5: Je suis au réveil maintenant.
2: Non, mais ça va, c'est du Calva, c'est pas fort.
0: Non, du tout. L'abus d'alcool est dangereux pour la santé. Monsieur Vito, il s'est couché tard?
5: Non, pas tellement. Non.
0: Voilà, je vous le dis pour vous, les enfants et tout, pareil, les mamans, vous le savez, début de semaine, il faut toujours faire attention. Alors, elle va faire une série de 15 concerts, c'est ça?
4: 16.
0: 16 concerts. Ah, 16. C'est l'événement, hein. Céline Dion, tout le monde, pas les journaux campent devant, ils sont devant son hôtel, il y a des fans devant l'hôtel. Et hier, elle est sortie, elle a poussé une petite chansonnette, elle n'a pas fait.
2: Du Patrick Sébastien ?
0: Elle n'a pas fait grand chose, elle a dit.
2: Qu'est-ce qu'elle a chanté ?
0: Bonjour, merci.
3: Bonjour, pardon, merci.
0: Bonjour, pardon, merci. Non, rien.
2: Et ne me touchez pas.
0: Elle a fredonné.

0: un truc, oui, t'as vu, elle était très loin des gens. Je crois qu'elle est avec nous.
1: Eh oui, elle est avec nous. Bonjour Céline.
2: Bonjour Paris.
1: Bah, Céline, faut vous rapprocher
2: est-ce
1: un petit peu.
2: Je suis pas Céline,
1: vous pouvez vous rapprocher, s'il vous plaît, du micro, on vous
2: non,
1: entend pas très bien.
2: Non, j'ai trop peur des microbes, là. Je parle même plus, je parle loin du micro, parce que vous me faites peur, puis vous avez des sales têtes, là. Quand je vois, plus je me rapproche, plus je me dis quand même pas que j'ai fait 6000 km dans mon jet privé, que ça m'a coûté une fortune, là, pour avoir des gueules aussi moches qui habitent ça en bas de mon hôtel. je me rapproche, bonjour, parce que c'est vous. Je suis tellement contente. J'adore le réveil ici. Ça sent bon, hein, la France, là. Ça sent...
1: Le croissant?
0: Ah oui.
2: La pollution, mais... Oui, allez, au moins, il y a une odeur, c'est ça qui est beau, ou alors la merde de chien.
1: Oui, bon, Céline, hier, vous avez surpris les Parisiens en donnant un mini-concert en bas de votre hôtel.
2: Vous avez vu ça?
1: Ouais.
2: Cette générosité que j'ai au fond de moi,
1: ouais.
2: Je suis descendu, je les ai vus comme ça avec leur sale tête. Je dis, je peux pas les laisser comme ça.
1: Ouais. Et pourquoi?
2: Je peux pas les laisser comme ça. Je leur ai donné un avant-goût.
1: Ouais.
2: Les gens, ils se sont dit, oh là là, Céline, elle chante en bas de son hôtel. Enfin.
1: Ouais.
2: Molo de polo, comme on dit, là.
1: Ouais.
2: Doucement, hein, j'étais surtout en train de tester la durée maximale des capacités de mon corps.
1: Ah, oui, c'est-à-dire, du coup?
2: Parce qu'il faut que les gens comprennent quelque chose.
1: Ah.
2: J'ai 16 cancers, prévus à Paris, comme l'a dit le petit journaliste.
1: Ouais.
2: 16 cancers, donc on va faire simple. 16 cancers de 6 secondes.
1: Ah, ouais. Comme en bas de l'hôtel, 6 secondes seulement. Quoi.
2: J'arrive, je dis bonjour Paris, je suis tellement contente. 2 secondes.
3: Ouais. Voilà.
2: Je fais je vous aime, une note. J'ai compris tous les mots. Je rembolle l'histoire.
1: D'accord.
2: Je dis bonsoir Paris et c'est fini.
1: D'accord.
2: C'est l'histoire, elle est torchée, là, comme on dit.
1: Okay.
2: Après chaque concert, je demande une ambulance. C'est pas pour moi.
1: Ah bon?
2: Parce que moi, je vais bien.
1: Ouais.
2: C'est pas pour moi, c'est pour les téléspectateurs. Les spectateurs, ils vont comprendre qu'ils ont payé 180 euros minimum pour entendre 3 secondes de pour qu'ils m'aiment encore.
1: Ouais.
2: En mal le prendre.
1: C'est terrible. Et après, du coup, après le concert, vous allez où?
2: Je rentre à l'hôtel.
1: Ah.
2: Je rentre à l'hôtel.

0: Je prends mon jet là parce que je vais encore galérer pour faire un créneau là. Les ailes, elles passent pas dans le parking Indigo. Elles passent pas là-dedans. C'est pas grave. Allez, à bientôt. Attendez, je le refais une dernière fois. Ouais.
1: Allez.
0: Je suis tellement content.
2: Ben oui, voilà.
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4: Ça, c'est pour Monsieur Pietre. Merci. Je sais que ça vous fait plaisir. Venez rigoler avec nous. C'est Europe 2. Changez-vous les idées. C'est la rentrée. 9h40.

0: chose pour tenter de guérir son mari. Mm-hmm. L'argent a été récolté et l'opération a pu permettre à l'homme, malheureusement, de guérir.
1: Au fil du temps,
0: la santé de la femme s'est également améliorée, sans nécessité, au final, de greffe de rein. Aujourd'hui, ça fait 10 ans qu'ils sont heureux, ils sont amoureux et ils sont en bonne santé alors qu'il était... Les deux étaient condamnés.
2: C'est beau ça. Hein.
0: Comme quoi l'amour peut faire des miracles. Moi aussi j'ai trouvé l'amour avec Nathalie.
3: C'est vrai. Oui.
0: Donc je me pose cette question puisque ça fait des miracles. Puis-je avoir des cheveux?
4: Coé, 7h, 11h, voilà. Sur
2: On sait jamais.
4: Même quand ça part mal, ça finit toujours
0: Merci,
4: bien.
0: Merci madame. Voici Trinix. Vas-y, je me dis, attends,
2: Alors, on va te voir arriver un matin.
0: J'attends.

0: tranquille sans pub.
1: Ouais.
0: C'est ça qui est bien. Allez, on a tout rassemblé dans la pub d'avant, la pub d'après. Là, on est tranquille jusqu'à quelle heure?
1: On a plus de sous, mais on écoute de la musique.
0: Ah, ouais, je sais pas. Vous savez quoi?
2: Mais
0: je ferai comme Céline Dion, je prendrai un chapeau, j'irai dans la rue, puis voilà.
2: De toute façon, c'est ce qu'ils disent ici, hein, vivons d'amour et d'eau fraîche. Hein.
0: Mais voilà.
1: L'eau fraîche encore, ça va.
3: Bah, l'eau fraîche, oui, parce qu'il n'y a plus de café, de toute façon. Donc,
4: c'est vrai, il n'y a plus de machine à café. Il n'y a plus rien.
3: Ouais, l'eau fraîche, ouais, du robinet.
0: Il n'y a même plus d'eau chaude. Oh, les gars, faites quelque chose quand même pour la. Vous savez, la machine à café.
2: C'est, vrai, parce que c'est important pour le matin.
0: Moi, je réclame assez peu de choses. Mais la machine à café de l'étage, si vous pouviez faire quelque chose. Oui. Moi, je suis un animateur. Je crois que les gens qui me connaissent depuis longtemps le savent. Je ne me drogue pas. Voilà, je ne me suis. Genre, je vais même vous dire un truc. Jamais drogué.
3: C'est vrai.
0: Jamais pris ces trucs que vous voyez beaucoup dans le showbiz, hein, la cocaïne, jamais. C'est les pétards machin, jamais, vous le savez.
3: Oui.
0: Les pilules que t'avales sans savoir ce que c'est. Jamais.
2: Bah déjà, boire un verre de vin, c'est tout nouveau. Donc
0: oui, non mais le verre de vin, je sais ce que c'est, je sais d'où il vient. Il y a un vigneron derrière, il y a un truc, il y a un machin. Voilà, ça, c'est sain. Il y a de l'alcool, il faut y aller avec modération. La drogue, j'en ai jamais pris. Il y a un truc dont j'ai besoin par intraveineuse, c'est le café. C'est-à-dire, si vous m'enlevez ce truc-là, il y a un moment donné, ça va, ça pue.
1: Bah oui.
0: Donc, monsieur café. Monsieur, parce que visiblement, c'est la prise électrique qui a explosé.
1: Ouais, je pense, ouais.
0: Donc, monsieur électricité, si vous faites quelque chose, remplacez-nous la machine à café.
1: Non, mais remettez-nous le jus.
0: Georges Clooney, si t'écoutes cette émission, amène-nous des trucs. Fais, ça me ferait plaisir, s'il te plaît. Qu'est-ce qu'on aura dans un instant? On aura, on s'écoutera Trinix, c'est ça, ou on l'a fait là?
1: On l'a fait là, on va faire ça.
0: J'adore
1: ça. Ah oui. Là, tu vas à l'école, mais en dansant.
0: Hey, où allait ta montre? Ouais. T'écoutes ça, là?

0: 38% des parents ont déjà retrouvé dans la trousse de leur enfant un bâton de colle datant de la présidence de François Hollande.
1: Moi, je te jure, j'ai eu le même bâton de colle de la 6e
2: à la 3e.
1: Tout sec, le bordel.
0: 12% des élèves ont déjà perdu leur règle le jour de la rentrée, alors qu'elle était encore dans son emballage.
2: Moi, elle était en 1000 morceaux, la règle.
3: Tu la caisses dans le sac.
0: Les sacs US.
3: Avec les livres dessus.
0: Les sacs US, tu mettais ton équerre dedans, clac, le bout, il était pété. Le nombre d'équerres,
2: il a posé, tu posais le sac, clac, tout qui pétait.
0: Le nombre d'équerres qui avait plus le bout. Et enfin, 47% des hommes et des enfants sont contents de retrouver leur maîtresse.
3: Oh, c'est mal.
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0: Écoutez, je dis ça, moi, ce sont les chiffres.
3: Ouais.

0: Attendez.
1: Pasta, pasta, kiki.
2: Excusez-moi. Dedans, on a Ouellet Amont, pasta, pasta, kiki, et il est là, José.
0: Alors, attends.
3: C'est ouais. Zizou qui va
0: alors,
3: le dire, ça.
0: Pour les gens qui veulent donc jouer avec nous, qui veulent chanter, donc c'est Ouellet Amont.
4: Voilà.
0: Et ensuite.
4: Pasta, pasta, kiki.
3: Non, pasta.

0: Je te prends les patates.
1: Le café du matin. Bonjour.
2: Ça peut servir à plein de trucs. C'est Europe 2 que vous écoutez dans un instant, on est de retour. Les objets de la rentrée, s'il se mettait à parler, il dirait quoi? Le saint du jour aujourd'hui, c'est la saint quoi?
3: C'est la Saint-Gilles.
2: A tout de suite.
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2: Les Gilles de France, préparez-vous, je peux vous appeler.
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0: un point sur les infos, un point sur la météo et encore une heure ensemble. Salut Cédric Lecor, quel temps fera-t-il aujourd'hui et puis surtout qu'est-ce qui s'est passé dans l'actu ?
1: Du soleil ce mardi sur la plupart des régions pour la rentrée des classes, il fera même chaud avec jusqu'à 35 degrés dans le sud. Je reviens sur la météo dans deux minutes. Les salles de classe, les cours de récré sont de nouveau animés depuis ce matin, c'est donc la rentrée des classes pour des millions d'écoliers, de collégiens, de lycéens. Des lycéens qui vont devoir prendre l'habitude de ranger leur téléphone portable, désormais interdit. Une rentrée

0: Oh. Et Astouf, elle a donné un coup de fesse dans l'écran, elle a sorti l'écran du mur.
1: Oh. Ah, c'est la télé.
2: C'est bon,
0: ah, c'est la rentrée. Maîtresse
2: ouais. Non, regarde,
0: c'est
2: ça y est.
0: Astouf qui l'a fait.
3: On s'en rachètera une avec le chèque scolaire pour la rentrée. Mmh.
4: Et ben, ouais. et ben, Astouf, elle a cassé la télé.
2: J'ai rien fait.
4: Pourquoi ? Oh, putain, les relous. Oui, Sébastien ?
0: Parce que. Maîtresse.
4: D'accord.
5: Moi, j'adore les gamins, des fois. Et les gamins.
2: Madame.
5: Vous souvenez, vos gamins, des fois, quand ils avaient fait une bêtise et qu'ils en font des tonnes sur le.
0: T'as plus un mot qui sort, t'as la lèvre en dessous.
1: La morve, la morve.
0: Et puis après ça coule, le nez rejoint la bouche.
4: La main qui passe sous le nez là.
0: Et là les parents disent toujours calme-toi. Ça n'existe plus, ça vous avez remarqué?
3: Si nous on faisait pareil.
0: Non mais les adultes, vous êtes tous arrivés dans une situation de pleurer.
4: Oui.
0: Et vous avez remarqué que quand... Jamais on fait. La mort qui coule, ça n'existe pas. Vous n'avez pas vu un adulte faire ça. Les adultes, ils vont pleurer. Ils vont être un peu descendre. Ils vont dire non, mais parce que j'ai rayé la voiture. Ça va mal se passer. On venait de la sortie du garage, tu vois. C'est quelque chose de plus doux.
3: C'est fluide.
0: Mais t'as jamais vu.
1: T'imagines quand tu fais ta demande en mariage, c'est l'émotion.
0: Ah, ça va être beau. Avec la mort qui va couler là.
3: Filme si tu fais ça.
0: Vous serez là.
2: Non.
0: Vous savez très bien que vous serez là à mon mariage.
2: Ah oui.
4: Ah ouais.
0: Mais bien sûr. Bon, évidemment.
2: On est invité.
4: Oh, énorme.
0: Ah oui, bien sûr. Je vous enverrai la facture après, mais vous invité.
2: Ah, d'accord.
3: Même Vito.
0: Hein?
3: Même Vito
0: me pose la question. Me pose la question, mais bien sûr, vous serez invité. Là, la date se précise, là, ça y est.
2: Ah.
0: Je la garde pour moi, mais je vous dirai
2: pour le moment,
0: pour l'année prochaine.
1: Le 4

0: Et ben voilà.
1: Et ben voilà.
2: Le stylo 4 couleurs, s'il pouvait parler, il dirait quoi?
3: Salut, c'est le noir.
4: Salut, c'est le rouge.
5: Salut, c'est le bleu.
6: Salut, c'est le vert.
7: Ah, tu sers à rien.
8: Ouais, il m'a en plus.
2: L'équerre, la fameuse équerre, ouais. Elle pourrait dire quoi?
9: Je suis pas un boomerang.
2: Ah, le rapporteur, celui-là aussi, il sert à rien.
0: Et moi, je suis pas un point américain. Bordel.
2: La fameuse copie double, vous savez, la simple, elle rentre dans la pochette transparente, ouais. Mais la double.

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3: C'est bon, on a compris, monsieur le président.
4: Pas beaucoup d'émissions de radio qui ont le président qui fait les jingles. C'est moi qui vous le dis. Bonjour à vous tous. Merci peut-être d'être arrivés sur Europe 2 alors que les autres radios vous ont laissé tomber. Les autres radios ne s'occupent plus de vous. Ils vous ont remis le robinet à musique. Eh bien, dites-vous que chez nous, on vous accompagne jusqu'à 11h et on remet le couvert avec toute l'équipe à 15h30 jusqu'à 18h. Et nous, on fait hop, un petit virage avec une partie de l'équipe par Europe 1. Avec, il y en aura pour tout le monde. Merci pour vos gentils messages. Ça nous fait très plaisir. C'est une belle rentrée. C'est une belle rentrée. On est heureux d'être avec vous. Moi, vous savez, si je suis avec vous, je suis heureux. Ça me fait plaisir. Il faudra qu'on réentende tout à l'heure le jeune ce matin qui avait des. Qui n'aura jamais son bac S. Ah, oui. Il faudra qu'on essaye de se le mettre là. Je vais mettre là, ici. Allez, il était bon, lui. Il faudra quand est-ce qu'on aura le temps. Mais lui, je l'aimais bien. Aujourd'hui, c'est la Saint-Quoi ?
3: C'est la Saint-Gilles.
4: C'est la Saint-Gilles. Bonne fête, les Gilous. Bonne fête à tous les Gilles qui nous écoutent. Alors, c'était un ermite très populaire au Moyen-Âge, Gilles. Longtemps invoqué dans les campagnes européennes parce qu'il est vénéré comme l'un des 14 saints. Auxiliaire et le saint patron des infirmes, des mendiants et des forgerons, ce qui n'a aucun rapport. Les infirmes, les mendiants, je peux entendre, mais les forgerons...
5: Comme le ministre de l'Agriculture, du Développement Durable et du...
4: Et d'électronique. D'accord. Saint-Gilles est également le saint patron des camping-cars.
6: Ah ouais.
4: Alors lui, j'ai l'impression...
6: C'est le bon, quoi.
4: Je veux dire un truc. J'ai l'impression que Saint-Gilles, il a récupéré la totalité de ce que les autres ne voulaient pas. Puisqu'il a quand même... Il a les infirmes, les mendiants, les forgerons. Bon, on lui a recollé les camping-cars, les cancéreux, les estropiés, les femmes stériles, les enfants atteints de convulsions, les dépressifs et les malades, des maladies graves comme le sida. C'est incroyable.
7: Et l'intelligence artificielle. C'est le dernier
4: qui traînait. Donc Saint-Gilles, il est important. En tout cas, quand on a besoin de lui. Bon, je vois pas bien ce que viennent foutre les camping-cars au milieu des gens malades.
5: Et puis à l'époque des saints, je suis pas sûr que.
4: Même Saint-Gilles, vous voyez, s'il écoute cette émission de là-haut, il doit se dire qu'est-ce qu'ils vont coller les camping-cars. Je fais les malades, je fais pas les camping-cars.
5: Et les voitures tuning.
4: On va peut-être te rajouter le concours du tuning à Douai samedi soir. Non, je ne veux pas.
8: Peut-être que c'était les diligences à l'époque et du coup ils ont changé, ils ont modernisé ça.
4: Et même à l'époque où je pense que quand il était là, il n'y avait pas les diligences non plus.
9: Il reste alors, le air fryer là, Gilou, t'en veux ou pas?
4: On va te mettre patron des Cookéo. Mais non, arrêtez. Alors, le 1er septembre, c'est aussi la Saint-Douceline, Dulcie, Gédéon. Plus beaucoup de Gédéon. Gillette, c'est la Saint-Gillette. Ça, c'est que des gens bien rasés, ça.
7: Ouais.
4: Alors, la Saint-Joshua, la Saint-Régnier, Vérena, Vérène et Virna.
8: Ok.
4: Bon, très bien. Appelle-moi des Gilles, allez, c'est plus simple. On va appeler des Gilous.
6: Un petit Gilou.
4: On va l'appeler Gilou directement. Ah oui. Je vais gagner du temps. Allez.
6: Il gère le coup qui est où, là?
7: Comment ça marche, ce truc?
6: Je suis les camping-cars, moi.
4: Qu'on en parle de ça.
8: Ah, il a raccroché.
4: Allez, on va voir. Les Gilles, pour le coup, c'est pas ce qui manque. Pas trop des camping-cars.
8: Tu demanderas peut-être Gilou.

0: Bonne fête, Gilou.
1: Merci, merci, c'est gentil.
0: Voilà, vous savez bien.
2: Est-ce qu'il a un camping-car?
0: Est-ce que vous avez un camping-car, Gilles?
1: Non, j'ai une caravane.
3: On est pas loin.
0: Est-ce que vous saviez que Saint-Gilles, c'était le patron des camping-cars? Je vous rajoute des caravanes, ça va avec. Ouais. Vous le saviez ou pas?
1: Le patron des camping-cars.
0: Ah oui, moi aussi, ça m'a
3: surpris un peu.
0: Moi aussi, ça m'a fait rire, je vous cache pas. Je vais en parler toute la journée de ça.

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0: Il me fatigue celui-là. Le sujet des auditeurs, tout à l'heure, ça sera quoi?
1: C'est le mardi Pookie.
0: Ça va?
2: T'as des bugs toi aujourd'hui?
0: Deux AVC en une émission, c'est beaucoup
1: c'est
0: quand même.
1: Mais c'est le mardi Pookie.
0: Tu sais ce que je vais faire? Question. Je vais te prendre une équipe médicale qui va rester avec toi tout le long, comme ça dès qu'il y aura un petit.
1: Mais non, parce que j'ai trop de sujets dans ma tête là et voilà, j'étais perdue.
3: Il y a trop de voix qui me parlent. trop de gens dans ma
1: juste
3: tête.
1: Juste avant l'émission, juste avant de reprendre, j'ai échangé avec ma petite Mélissa sur plein de sujets qu'on pourrait faire avec les auditeurs, donc du coup ça.
4: Ma petite Mélissa.
0: C'est voilà. Totalement faux parce que
1: si, c'est vrai.
0: Quand je suis arrivé derrière vous, la discussion était t'as pas repris le sport? Non,
1: si,
0: je vais reprendre parce que je fais de la poutre. Ah, quelle grosse discussion avec les auditeurs.
1: Si, je peux te montrer, on a un petit groupe, on s'est
4: toujours de la gym,
0: Mélissa. Fait toujours, ben oui. C'est horrible ce que tu viens de dire parce que tu regardes, fais toujours de la gym.
4: C'est pas ça. C'est qu'on avait vu quelques vidéos de Mélissa.
2: Ah oui. Ça avait pas l'air d'être son truc.
4: Et elle tient pas sur la poutre.
0: Tu veux pas rester au sol? Pourquoi tu t'entêtes? Tu sais, s'il y a un pigeon qui monte sur un arbre, il tombe 15 fois, à la fin il reste au sol. Parce qu'à chaque fois qu'on a vu des vidéos d'elle.
4: Mais c'est à mourir de rire, franchement.
0: La pauvre. Le jour va se faire très très mal. Qu'est-ce qu'on aura tout à l'heure? C'est lourd, on n'en peut plus du jour.
1: Ah ouais.
0: Stouff, c'est à toi. Dans un instant, Maroon 5. Ensuite, nous aurons Jeff Tuch. D'ici quelques minutes, qui reviendra sur le portable à l'école. Et on aura tout à l'heure ce jeune homme. Je pense qu'on va avoir le temps de réécouter tout ça. Qui n'aura jamais son bac scientifique. Vous comprendrez pourquoi. 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Stouff, on y va, c'est ton moment.
1: Alors, est-ce qu'il y a un code de la route spécial pour les vélos?
0: Eh bien non. En fait, j'ai appris...
2: Bah normalement, si.
0: Bah non.
1: Ils doivent respecter le code de la route.

0: j'ai compris, j'irai pas, je ferai attention.
1: Juste un bâton, tu le mets dans les rayons.
2: Attends, là, on n'en peut plus des vélos. Enfin, faites gaffe, les gars, ou faites quelque chose.
0: On a Audrey qui voudrait réagir. Salut, ma petite Audrey, ça va?
3: Salut Chloé, salut toute l'équipe.
0: Alors André,
3: il y a un ras-le-bol des vélos.
0: Ah, et pareil.
3: Parce que moi, il y a 15 jours de ça, juste avant de partir en vacances, je suis taxi, je montais à Villard-de-Lans et dans les gorges, donc c'est très dangereux, on roule doucement forcément, et là le cycliste lui descendait, roulait à vive allure, ouais, complètement, et il a glissé dans le virage, et en fait il est passé sous mon camion, les deux roues. J'ai entendu clac, clac, clac, clac, j'ai eu beau téléporter ce que je l'ai vu faire et j'ai freiné, puis tu l'as trouvé de ma

0: je trouve.
1: Ça, c'est autre chose.
0: Non, mais ça, c'est mon avis perso. Moi, je rajoute autre chose. Je trouve que c'est les fringues les moins design du monde.
2: À la limite, grillez les feux, mais changez-vous.
0: Mais changez-vous. Le cycliste qui va boire un coup avec ses potes, là, caclin,
2: les chaussures, elles vont pas
0: être. Qui marche avec sa couche et son cul carré, là, et qui vient de prendre un truc, et caclin.
3: Avec les lunettes de soleil sur le casque.
0: Et il a gardé son casque parce qu'il veut pas l'enlever. Mais qu'est-ce que c'est que ces fringues?
4: Mais toi qui as perdu beaucoup de poids, maintenant, je suis sûr que tu kifferais mettre cette
0: tenue-là. Mais non, j'ai jamais aimé ça. Et puis alors, t'as l'impression que dès que tu fais du vélo, il faut que t'achètes les fringues qu'on fait le Tour de France.
3: Comme
0: je prends le maillot jaune, je prends le maillot orange. Et les gars, ils sont fiers. Et tu les vois le dimanche, caclin. Ils sont fiers, t'as envie de leur dire, mais vous voulez une photo de vous?
2: Mais mets pas le maillot de la Jumbo Visma, tu vois bien que t'as du bide! T'es pas Pogacar!
4: Non, le pire, c'est que.
0: Sans oublier qu'il y en a qui sont plus proches de Crocacar
4: que de Pogacar. Mais t'en as, je te jure, moi, dans le PMU où sont mes parents et tout, t'en as qui sont au PMU en tenue de vélo cycliste, mais sans vélo! C'est-à-dire que c'est l'excuse qu'ils donnent à leur femme. Je vais faire un petit tour de vélo. Puis ils arrivent là-bas, mais ils sont vélo, ils sont à pied.
0: Je ne dirai rien parce que le nombre de fois où j'ai passé un short et des baskets pour faire croire que j'allais marcher alors que j'étais en train de boire un verre avec un copain et un petit café, je ne dirai rien. Ma petite Audrey, je t'embrasse fort et courage, et on t'embrasse tous les taxis qui nous écoutent.
5: Bonne journée à vous.
0: Et c'est vrai que vous devez jongler hein, entre les trottinettes et les vélos. Il faut être patient. Hein. Je t'embrasse fort. Bisous à toi.
4: Bisous
5: Audrey.
0: Bisous. Ciao.
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0: Pardon pour ce petit coup de gueule sur la tenue.
3: C'est vrai qu'il est couvert. En plus, il l'ouvre après.
0: Ouais, il fallait que ça sorte. Qu'est-ce que c'est moche.

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1: Dans un instant, vous allez être de bonne humeur, vous allez avoir la forme, dans un instant, vous allez entendre Rugel, là, j'adore. Panacloc. Qui a la main dans le singe? Panacloc. Oh là là, qui sont cons. Toute l'équipe est là pour vous réveiller tous les matins et vous retrouver tout à l'heure à partir de 15h30. Ça se passe bien, les gars?
2: Ouais.
1: Je vous écoute d'une oreille.
2: Ah ouais?
1: Quand je suis sur Europe 1, j'ai Europe 1.
3: Ouais, mets les deux, tu verras.
2: Allez.
1: Je vous ai dit, c'est bien, ils tiennent bien la boutique là, j'arrive derrière, bam.
3: Ah ouais, c'est déjà tout chaud là.
1: Ils sont frais, ils sont pimpants, ils sentent bon le croissant chaud encore du matin. Ils sont fantastiques.
3: Si seulement.
2: Mais pas trop dans deux, ils sont venus nous voir, ils ont dit on va remettre un titre de plus. Hein.
1: Mais non.
2: Mais arrêtez. C'est vachement bien les gars, mais on va en remettre un titre.
3: Mais 8 minutes.
1: Mais vous êtes top, vous savez, j'ai écouté les autres radios.
3: Ouais.
1: En face, de nous, l'après-midi.
2: Ouais.
1: Allez bien.
2: Il y a de la marge.
1: On est bien. Il y a de la rigolade, il y a de la convivialité. Les gens, ils s'amusent. J'entends de plus en plus de gens dire qu'ils écoutent Europe 2.
4: C'est vrai.
1: Le matin et l'après-midi. Ouais. Et voilà, ça nous touche beaucoup. Merci. Merci d'être là. Je vous envoie en vacances. À quel endroit tout à l'heure, sauf pour partir en amoureux?
4: À Cagnes-en-Roussillon, à l'hôtel Les Flamants Roses.
1: Voilà.
4: Spa, 4 étoiles.
1: 4 étoiles.

0: voilà, donc je pense que c'est pour tout le monde. Alors évidemment, ça pose des questions pratiques, hein, évidemment. L'espace scolaire maintenant est de plus en plus largement numérisé, Pronote, etc. Tout est digital.
1: Ouais.
0: Quasiment. Et c'est vrai que ça peut poser des questions. On a Jeff Tuch qui est avec nous, qui voulait en parler. Salut Tuch.
2: Salut mon collègue. Interdire le portable à l'école.
0: Oui.
2: Mais où c'est qu'on va? C'est comme si demain on interdisait la frite à la cantine.
0: Oui.
2: C'est honteux.
0: Oui, mais les gens trouvent ça bien.
2: Mais déjà, le portable, c'est important pour un enfant, mon couille. Voilà. Comment veux-tu qu'ils apprennent à vivre sans portable? Moi, à mon âge, j'avais pas de téléphone.
0: Bah oui.
2: Mais regarde ce que je suis devenu.
0: Alors
2: C'est pas forcément le meilleur exemple.
0: C'est vrai.
2: Mais quand même.
0: C'est vrai. Alors oui, si on n'avait pas de portable, c'est vrai. Mais c'est, on peut plus dire, vous donner cet exemple, par exemple. Là, vous allez dans l'extrême, Jeff.
2: Oui. Et puis maintenant, ils vous font. Voilà, ils vont faire quoi pendant la récréation? Ils vont se parler entre eux.
0: Bah oui.
2: Mais c'est violent. Ils vont se regarder dans les yeux, se poser des questions. Tu te rends compte? Ça va être compliqué à gérer. Maintenant, les gosses, ils se parlent plus.
0: Non, mais
2: ils écrivent, coucou, non. Comment tu vois, emoji, cœur rouge.
0: D'accord. Mais alors,
2: ils sont débiles.
0: Jeff, si je comprends bien, tu es pour le portable à l'école.
2: Bah oui, moi à l'école, j'aurais adoré avoir un téléphone. J'aurais pu appeler ma mère. Maman, je suis en maths, il y a des fractions, viens me chercher, c'est une urgence. Terminé, maman.
0: Oui, et je suis d'accord, mais là c'est n'importe quoi. Oui, je suis d'accord, mais ça sert pas à ça.
3: Enfin, ben non.
2: Et moi je propose plutôt une solution.
0: Ouais.
2: Voilà, les téléphones autorisés, mais uniquement pour les matières importantes. TikTok en histoire, Instagram en géographie, et Candy Crush en mathématiques.
0: Ah quand même.
2: Ah oui. Si t'as un téléphone à l'école, tu peux tricher.
0: Oui, mais c'est justement pour ça.
2: Si tu triches, t'es un escroc.
0: Oui. Voilà.
2: Si t'es un escroc, t'es presque un macro.

0: Tout à fait, je connais. Bah, Coralie, ça a cambré 50 ans.
1: Arrête, voilà.
0: Comment ça va, toi, de ton côté? T'es en forme?
2: Oui, nickel.
0: Les vacances étaient bonnes?
2: Très, très bonnes.
0: T'as fait ça où?
2: Dans les Vosges.
0: Ah, très bien, les Vosges. Ah. Très joli, il fait plus frais.
3: On n'y pense pas.
0: Ben, c'est très bon. Le ballon d'Alsace, t'as le col de la Schlute, c'est par là, non?
3: Le col de la Schlute. Un truc dans les bronzés. Ouais, ah, t'as la coulée du Grand Bronze et le col de la Schlute.
0: Ah, si, ça existe.
1: La vallée du Derchos.
0: Ben, si, ça existe. Ah, vous pouvez rigoler, mais ça existe. Je t'écoute, Greg. Vas-y, balance sur qui tu veux.
2: Alors, je veux balancer sur mon fils de 15 ans qui me défonce à tous les jeux vidéo. Alors que moi, je suis censé être un gros geek. Et en plus, il m'envoie les photos de ses scores régulièrement. Donc, voilà, je pense même à la vérité du coup.
0: Toi, tu joues à quoi et lui, il joue à quoi?
2: Alors, lui, il joue beaucoup à Fortnite, bien sûr.
0: Mais Fortnite, il ne faut pas s'amuser à vouloir faire une compète avec ses enfants. Moi, j'ai un pote à moi, qui s'appelle Greg aussi, qui a voulu faire ça avec ses enfants. Allez, gamin, on se fait une baston. Et il m'a dit, à Fortnite, je lui ai dit, mais me donne pas le score. T'es mort. Parce qu'à Fortnite, les gamins, obligatoirement, ils ont les combines, les...
1: Jamais joué.
0: Bah, c'est pas pour toi.
4: Ils ont grandi dedans, toi, t'es un touriste quand t'arrives dedans.
0: Par contre, à Pac-Man, ils font moins les moins.
3: C'est
0: pas de dire.
3: À Space Invaders.
0: Et toi, tu joues à quoi?
2: Moi, je joue beaucoup à Call of Duty, puis Grid, un jeu de simulateur de voiture.
0: Eh ben, elle doit passer un bon moment, ta femme, entre les gamins sur les jeux vidéo et toi sur le reste de la console. Elle doit passer une soirée.
3: Et pour GTA, l'arrivée, là, vous allez prendre une année sabbatique, hein, sans famille ou...
0: GTA arrive bientôt.
2: Oui, ben non, mais moi, GTA, je suis pas fan. Mon fils, je suis pas fan.
1: Toi, t'es capable de craquer, toi?
0: Non, moi, je sais ce que je vais attendre. Je vais attendre les codes triches. Parce que quand les codes triches arrivent, tu fais une certaine combinaison, bim, tu fais atterrir un hélico, un avion.
1: C'est pas le but.
0: Mais si, moi, une fois, j'ai fait du voilier. Je faisais toute la map en voilier.
1: J'essayais
0: de passer mon voilier dans le ruisseau. Alors c'était chaud. Hein.
3: Ah oui.
0: Mais dans GTA, ça passe. Ça passe. Après, j'ai volé un camping-car. Je suis descendu du voilier. J'ai couru, il y avait des gens. J'ai volé un camping-car et je roule.
4: Je suis sûr que toi, tu fais partie des mecs. Tu faisais le code, mais en fait, t'avais oublié que t'étais en plein centre-ville. Eh merde, le bateau.
0: Eh oui. Avec les fils électriques, quand t'essaies de décoller, j'ai tout fait. Salut, mon petit Greg. À bientôt, je t'embrasse. Bisous. Emmanuel. Bonjour, Emmanuel.
5: Oui, bonjour, toute l'équipe. Ça va?
0: Bienvenue sur Europe 2. Emmanuel, raconte-moi un petit peu. Qu'est-ce que tu as? Tu te balances sur qui?
5: À mon fils aussi. Ouais, je sais pas. Entre autres, il me prend pour la Banque de France ou pour un taxi.

0: regarde-le celui-là.
1: Oh la vache.
0: Voilà, bien sûr. Moi, je suis en terminale cosmonaute, mais voilà. Sinon, ça passe. Alors, il va quand même vérifier sur son portable, le jeune homme, pour être sûr, et vous allez entendre sa réaction.
2: On avait dit 9 fois 3 égale 27.
3: Ouais.
2: Bah après j'y étais presque.
0: Ben oui. Bah, 27, ouais. 45. Oh là là. Qu'est-ce qu'on nous fait, Emmanuel? Je te fais un gros bisou, je t'embrasse fort.
1: Gros bisous à tout le monde.
0: Bisous. Ma belle, on a le temps pour Alison
4: ou
0: pas?
4: Oui, vite fait.
0: Alison.
5: Coucou tout le monde. Merci. Comment allez-vous?
0: Ça va Alison, t'habites où?
5: J'habite à Laval.
0: On embrasse tous les gens de Laval, la Mayenne. Je n'ai jamais mis les pieds de ma vie à Laval. Je ne sais même pas si c'est joli, pas joli. C'est joli.
5: Très joli, Laval.
0: Il paraît.
6: Il ne faut pas être dyslexique quand
5: oui,
6: tu dis j'habite à Laval.
5: Il y a une belle histoire en plus à Laval. Il y a un beau château, il y a ses remparts et tout. Ouais, c'est magnifique.
0: Mais non, mais il paraît. J'ai jamais fait. Je t'écoute. Tu balances sur qui?
5: Je balance sur ma meilleure amie.
0: Allez, pourquoi?
5: Parce qu'en fait, depuis qu'elle a son petit copain, eh ben, je ne la vois plus du tout. On ne fait plus notre petit quotidien. Rien que cet été, juillet-août, d'habitude, on se voit au moins une fois par semaine. Et là, on s'est vu qu'une fois dans les deux mois.
0: Et mais il faut accepter que quelqu'un qui d'un seul coup a un petit ami ou une petite amie voit moins forcément les gens qu'il voyait tout le temps.
5: Mais là, j'ai envie de pleurer, moi.
4: mais ça marche dans le sens, il y a des amis, dès qu'ils sont en couple, tu les vois plus. Et dès qu'ils sont de nouveau célibataires,
0: c'est ce qu'elle dit.
4: Oui, mais du coup, c'est insupportable. Tu peux faire un mix des deux, quoi.
0: Oui, mais en même temps, tu peux comprendre que celui ou celle qui veut partager sa vie
7: n'a
0: pas forcément envie de se coltiner toutes les copines tous les jours.
4: Ouais.
0: Il a envie d'un peu d'intimité. Je peux comprendre, pardon, hein, mais.
4: Peut-être qu'elle est un peu relou, Alison aussi.
0: Mais fais des dîners. Non, mais Alison, fais un truc. Si tu veux voir tout le monde, fais des apéros chez toi, ça marche bien, elle viendra avec lui.
8: Ah oui.
5: Oui, mais non, justement, elle vient pas.
6: Ah, c'est
5: ben non.
0: Elle a perdu.
5: En fait, on est toutes les deux du 6 août, et pour l'anniversaire, elle n'est pas venue.
0: Je te propose un truc. Solution ultime, tu lui dis, écoute, je l'ai vu avec une autre nana.
8: C'est ça, tu vas enquêter sur lui,
7: non,
8: et puis tu lui dis,
0: il ne m'a pas l'air bien fidèle.
4: Non, enquête pas, tu balances direct.
8: Ou tu lui dis qu'il t'a chauffé, toi.
0: Avec ChatGPT, c'est vite torché une photo aujourd'hui. C'est vite fait, hein.
5: Non, bah j'en ai parlé un peu avec elle, je lui ai dit « Ouais, tu me manques et tout, j'ai plus ma copine d'avant et tout ça. » Elle m'a fait « Bah oui, je sais, je vais essayer de venir, mais... »
0: Elle
7: est amoureuse, elle est dans son trip.
8: Mais t'inquiète, ça
7: reviendra
8: pas.
7: Ça
8: reviendra.
0: Bisous.
5: Oui, ça fait 25 ans qu'on se connaît.
0: Bisous, Alison. Vous restez avec nous, dans un instant, je vous emmène en week-end en amoureux.

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0: Si, je vais perdre.
1: Ils y ont pensé sur les réseaux, hein, Nathalie. Ils l'ont tous marqué. Hein.
0: Julien. Julien.
2: Oui.
0: Sans avoir rien fait, mon petit Julien.
3: La première victoire de l'année.
0: C'est toi. Tout ça parce que l'amour m'a interdit d'écrire Nathalie. Julien, tu pars dans cet hôtel 4 étoiles à Canet-en-Roussillon. Tu vas adorer l'hôtel 4 étoiles Thalasso Park. Comment il s'appelle? Les Flamants Roses.
1: Les Flamants Roses.
0: Voilà, où tu mangeras du, Julien, du...
2: Du Flamant Rose. Ouais.
0: T'imagines le nombre de gens qui vont arriver en disant « Mais il y a vraiment du Flamant Rose ?» Salut mon Julien, gros bisous, je t'embrasse fort. Bisous, bisous. Allez.

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1: Aujourd'hui donc, rentrée des classes, vous le savez. Ça va être, voilà, c'est
2: ça y est, déjà ce matin à 8h30.
1: Et nouveauté cette année, on le dit, alors il y en a qui vont rentrer demain et après-demain. Aujourd'hui, c'est rentrée sans téléphone portable au lycée.
3: Voilà. Et c'est pas plus mal.
1: Et cours de finance en quatrième.
3: Oui.
1: Un nouveau cours, ça.
3: Ah bon,
1: ouais. C'est pas plus mal. Ouais. Franchement, si ça peut éveiller un petit peu à la finance et tout, c'est pas mal. Alors, apprendre à monter un point de deal,
4: oui.
1: Mais le smartphone, non. Voilà, il faut retenir. Alors, il y avait des messages, Stouff, sur les réseaux.
2: Ah bon?
1: Bah, tu m'as fait signe.
2: Non, il proposait comme toi un éléphant aussi. Un arbre.
1: Il y a beaucoup plus de noms d'animaux qu'on imagine qui commencent par un N.
3: Bah oui.
2: Et les gens t'ont trouvé beaucoup en panique aussi, apparemment, sur le jeu du pack à coco.
1: J'y arrivais pas.
2: Qu'est-ce qui se passe, Coco? T'es en panique?
1: Parce que j'ai bloqué sur Nathalie et mon cerveau n'a fait que ça.
5: Et t'as même pas réussi à l'écrire.
1: Il y avait tu gagnes un point, mais tu gagnes un point.
2: Et on nous demande aussi, il y a Docteur Modo qui nous demande si on peut ressortir la chanson Coé président pour la période présidentielle.
1: Oh là là, je laisse chaque. Alors non, ça c'était foufou à l'époque. Là, on va les laisser se battre parce qu'à mon avis, ça va être sanguinolent, là, ces batailles à savoir de qui va vouloir y aller, qui va vouloir gagner, qui va vouloir être président. Je leur laisse. Grosse journée, 15h30, vous avez rendez-vous avec toute l'équipe, nous 16h sur Europe 2, en attendant 15h sur Europe 1. Voilà, on vous fait passer l'après-midi, c'est avec nous. Passez une belle journée, on vous laisse avec toute l'équipe. On revient tout à l'heure, réagissez sur les réseaux, Coé officiel sur Insta et tout. Merci.

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2: 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Shakira, justement, c'est ce qui arrive dans les prochaines minutes avec Pink dans ma playlist Pop Europe 2.
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Dans les Pays de la Loire, sur Europe 2, c'est un duo qui a marqué notre été. Tove Lo, oui, en collab avec Stromae, c'était inattendu. Ils ont sorti ça juste avant l'été. C'est Des Fleurs qui vous a accompagné sur la côte atlantique tout l'été. Et toujours ici, cet après-midi, sur Europe 2 Pop Radio. Évidemment.

Dans les Pays de la Loire, sur Europe 2, ce titre, c'est la rencontre entre les platines de Martin Garrix, DJ, et la belle voix douce d'Ed Sheeran. C'est vrai que cette collab, elle était vraiment inattendue. Et pourtant, ça marche très très bien. C'est Repeat It, vous le découvrez ici sur Europe 2 Pop Radio.

0: Et vous bougez pas, dans les prochaines minutes, je vais vous offrir un beau cadeau. Mais juste avant, la playlist Pop Europe 2 qui est là pour vous accompagner pendant la pause d'âge, les Nantais, les Nazériens. Il y a Kungs dans les prochaines minutes et un titre de Taylor Swift.
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0: sur Europe 2 Pays de la Loire, je vais vous emmener au 7e ciel. Ah, ça, je vous le dis.
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0: 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Donc moi, je vous propose un bonus Pop Europe 2. C'est quoi? C'est un titre indémodable qui fait toujours plaisir à réécouter. Et je pense

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Bravo à Damien de Vertoux qui va devenir le commandant de bord pendant une heure. Restez bien avec moi. D'autres cadeaux vont retomber encore cet après-midi entre ma playlist Pop Europe 2 qui continue, bien sûr, avec cet excellent classique Britney Spears, c'est Toxique, et c'est sur Europe 2 Pop.

vous accompagne sur vos trajets sur Europe 2, sur la 11. Aujourd'hui, profitez-en parce que dès lundi prochain, ça commence, il y aura des travaux à hauteur du péage d'Anceny dans le sens Angers-Paris. Bon, heureusement, je suis là pour vous accompagner avec une playlist Pop Europe 2 avec Alex Warren sur Europe 2 Pop Radio.

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Bien sûr, Europe 2 Pays de la Loire, parmi les événements sportifs de la rentrée, il y a le 9e trail de Nantes à Montaigu qui aura lieu le samedi 26 septembre. C'est des courses de 22 à 103 km, seul ou en duo, et vous allez pouvoir soutenir les coureurs dans une belle ambiance festive sur ce trail 100% nature qui longe les ports de Sèvres et Maine. Toutes les infos à retrouver sur Europe 2 Pays de la Loire sur Facebook, Instagram, pendant Teddy Swim sur Europe 2 Pop Radio.

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Dans les Pays de la Loire, sur Europe 2, tout l'été, je vous ai fait découvrir le nouveau titre de Tame Impala, Dracula, qui a été un énorme carton, un succès incroyable dans les Pays de la Loire. À Nantes, tout le monde l'écoute. Et il est de retour déjà, Tame Impala, avec Loser pour la rentrée sur Europe 2 Pop Radio.

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Oui, bon courage pour votre rentrée. Mais il n'y a pas que la rentrée dans la vie, il y a aussi le 18 septembre, cette date exceptionnelle. Bah oui, Shakira, elle va donner son tout premier concert dans son propre stade à Madrid. Ça, c'est complètement fou aussi. Un stade créé pour elle, Shakira Stadium, pour la série de concerts qu'elle fera à Madrid. Alors oui, je sais, c'est pas à côté, c'est pas grave. Je vous prends le vol. Depuis Nantes Atlantique, il y a des liaisons directes vers Madrid. Et puis, il vous faut un hôtel pour y être là-bas. Vous allez pas y aller tout seul, vous y

0: Allez, juste avant de vous retrouver avec toute l'équipe de Koé dès 15h30, une playlist Pop Europe 2 pour vous dans l'Ouest avec Ed Sheeran et David Guetta à suivre.
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4: Salut tout le monde, de retour sur Europe 2, Corentin est avec
5: Salut.
4: Moi, Tony est avec moi aussi.
6: Bonjour Vito.
4: Bien réveillé de la sieste les deux là?
5: Oh. J'ai pas fait de sieste moi.
4: Ah oui?
5: Ah non, moi, j'arrête. Ouais. Ah. Moi j'ai arrêté.
4: J'essaie d'arrêter.
5: Non, j'ai arrêté la sieste.
4: Je mets des patchs anti-sieste.
5: Oh, ouais, non, c'est bon.
6: Je préfère fumer.
5: Je dors avec un casque avec de la musique bien forte là, comme ça.
4: Bon, j'espère que vous allez bien vous aussi. On est le 1er septembre aujourd'hui, rentrée pour beaucoup de gens. Ouais. Alors il y en a d'autres, on a vu. Hein, Stouff par exemple, son fils. Alors le grand est rentré, ouais. Mais le petit, ça sera jeudi.
5: Jeudi.
4: Toi, le petit est rentré.
5: C'était ce matin.
4: Ouais. Ouais. Et alors, la journée s'est bien passée?
5: Ça a été compliqué. Ah. Parce qu'il s'attendait à avoir une maîtresse qu'il aimait bien et finalement cette maîtresse n'est plus là. Ah. Et il a eu une nouvelle maîtresse et ça a été un peu compliqué.
4: Et il a ses copains avec lui?
5: J'ai vu la liste de la classe, à mon avis ce soir je vais avoir un débrief mais il va pas vouloir retourner.
4: Ok, il va falloir que t'ailles mettre un petit billet
5: au
4: directeur.
5: Ouais, j'ai essayé de négo.
4: Pour changer de salle. Bon, en tout cas, j'espère que la rentrée s'est bien passée pour vous. Vous êtes évidemment avec nous, 15h30, 16h. On est tous les trois, on est entre nous, c'est intimiste. Et puis à partir de 16h, tout le reste de l'équipe arrivera. Il y aura quoi? Il y aura Pietre. Il y aura Stouff, évidemment. Vous pouvez d'ores et déjà vous inscrire si vous voulez jouer avec nous tout à l'heure, par exemple, pour gagner 100 balles et 1 mars. Ça va faire son grand retour. Coé, vous envoyez ça au 7 12 13 par SMS. Et peut-être que ce sera vous qu'on appellera tout à l'heure. On a une grosse émission qui nous attend. Qu'est-ce qu'on va faire tout à l'heure?
6: Il y a un record du monde qu'on va essayer de battre. Voilà, je vous en dis pas plus.
4: Un record
6: parce que c'est un de vous qui va essayer de le battre.
4: Ah!
5: Ça dépend ce que c'est. Si c'est du sport, oublie-moi.
4: Ouais,
6: c'est quelque part, c'est du sport.
4: Si c'est de la bouffe, par contre, on peut commencer à.
6: C'est de la bouffe et du sport.
4: D'accord, ok. On verra ça tout à l'heure, donc restez bien dans les parages. Et puis nous, jusqu'à 16h, on a des choses à réécouter aussi, parce que tout à l'heure, on va se refaire l'appel qu'on avait fait. On avait appelé quelqu'un qui vendait une Porsche.
6: Ah oui, bah, je sais pas si on peut appeler ça une Porsche.
4: Voilà, la Porsche.
6: Un taco.
4: Ouais, ce qui en restait.
6: Le taco.
4: On va réécouter ça. Et puis aussi, on avait parlé.

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1: Bienvenue, vous êtes sur Europe 2, je m'appelle Vito, il y a Corentin qui est avec moi, il y a Tony aussi. Dans un instant, on va vous parler des gens que tu n'as pas envie de recroiser à la rentrée scolaire.
2: Il y en a, voilà, y en a plein.
1: Il y a des gens que tu as envie de revoir, il y en a d'autres, un tout petit peu moins.
2: On n'a pas beaucoup. Hein.
1: on vous a trouvé quelques profils, on en reparle dans un instant. Mais d'abord, rappelez-vous, on avait parlé avec Koé et toute l'équipe d'une information hallucinante sur le monde du gaming.
2: Ah oui, en Allemagne.
1: Ouais.
2: Les agents secrets qui recrutent des gamers pour leur apprendre à hacker.
1: Ah, c'est incroyable cette histoire, je vous laisse écouter.
3: Il y a une conférence de jeux vidéo qui va se tenir dans peu de temps à Cologne, Köln, en Allemagne. Et si vous faites partie des gamers très à l'aise avec la technologie, il se peut que vous fassiez

0: hacking.
1: Eh oui.
0: Donc en fait, ils ont besoin, chez les profils de joueurs en ligne de jeux vidéo, oui. C'est pas mal pour infiltrer.
2: Bah, ils s'y connaissent en fait déjà en jeux vidéo les termes.
0: Oui, puis ils peuvent infiltrer beaucoup plus facilement des sites de gaming que l'agent secret qui a 60 ans.
1: Oui,
0: ça va mon sauce.
3: Alors, c'est quoi? Pas de cul.
0: Voilà, et donc ils sont obligés d'aller à la source, pas idiot. C'est pas idiot.
2: C'est trop bien.
0: Si ça avait été en France, vu le budget, ils auraient dû recruter dans les Micromania de France.
4: Non, c'est pas pareil.
0: Et si vous faisiez recruter par les services secrets français? Moi, ça a été mon rêve quand j'étais gamin.
4: Bah oui, c'est vrai. T'es détective, quoi. Ouais, c'est là, agent secret.
0: Et tu fais quoi? Je crois qu'il y a plein de métiers. On croit qu'agent secret, c'est un truc de fou. Je crois que c'est pas si dingue que ça.
1: C'est chiant, c'est de la paperasse.
0: Je crois que c'est.
1: Non, mais c'est risqué surtout.
0: Beaucoup de trucs où tu regardes, t'observes, de planques, beaucoup de bureaux. Beaucoup d'administratifs.
4: C'est pas comme dans le bureau des légendes aussi.
0: C'est pas James Bond non plus. Hein.
3: Il y avait un animateur français qui travaillait sur France 3.
0: Philippe de Dieu le veut.
3: Ouais, qui était agent double. Je crois qu'il était agent secret pour la France. Et en plus.
0: En fait, c'était la course au trésor parce que comme il allait faire une émission dans tous les pays du monde, en fait, les services secrets, alors c'est pas vérifié à 100%, mais à 90%, les services secrets français l'avaient pris. Et comme il allait dans chaque pays, il rentrait avec sa carte de presse sans aucun problème.
1: Et en fait, il avait fini chelou, lui.
0: Il est mort.
1: Ouais, c'est ça. Oui.
0: C'est ce qu'on appelle finir chelou. Effectivement, ils ont retrouvé son corps dans des chutes en Afrique, je crois.
1: Il y a peut-être un lien avec tout ça.
4: Tu crois, Pietre?
0: Oui.
5: C'était quand même incroyable cette histoire. Dans un instant, on va parler donc de ces gens que vous avez peut-être retrouvés au boulot aujourd'hui et que vous aviez pas forcément envie de revoir. Tu sais, le fameux « Ah non, il est encore là, lui ».

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0: Et ouais, les amuseurs de la galerie, là, tous les jours. Mais je vous rappelle que vendredi, ça, que ouais. ça sera comme ça cette saison, toutes les semaines. Il y aura le conseil de Koh-Lanta.
1: Jeudi, hein, pas vendredi.
0: Jeudi, pardon. On élira le pire chroniqueur.
1: Oui.
0: Le pire membre de l'équipe.
2: La semaine dernière, c'était qui déjà?
1: La semaine dernière. C'était toi, Tony.
0: Ah, ouais.
1: Bon
0: ouais. Bah, c'est fou.
1: Ah, bah,
0: ça.
1: Je m'en rappelle plus.
0: Mais qui ça va être cette semaine?
1: Moi, je pense, cette semaine, je ne veux pas balancer, mais je crois que le patron, il est.
0: On a le droit de voter pour le patron?
1: Et bien sûr.
2: Bah, forcément. Hein.
0: D'accord. Bon, ben, rendez-vous donc jeudi pour savoir qui sera élu et quel gage il aura aussi. Parce qu'il y a forcément un petit gage derrière tout
1: forcément.
0: Ça.
1: Forcément. Je crois qu'il va mourir, le gars.
0: On va le buter. Et voilà, t'as voté. Ce que je vous propose maintenant, c'est de faire un petit trombinoscope de tous ces gens qu'on a retrouvés au boulot cette saison, puisque ça y est, la rentrée est passée. Donc ça veut dire que vous avez retrouvé des collègues, certains que vous appréciez, d'autres que vous appréciez un petit peu moins. Et Corentin vous a fait un petit tour.
2: Alors c'est pas au boulot là, c'est les personnes que t'as pas envie de recroiser à la rentrée scolaire.
0: Ah, c'est tout court.
2: Ouais, tout
0: court. D'accord, ok.
2: Ouais, okay. Là, par exemple, il y a les parents présents devant la grille 1h30 avant la sonnerie.
0: Alors ça, moi je connais pas, mais il paraît que c'est. Oui.
2: Il y en a énormément. Ouais, en... L'école de mon fils, ils sont un petit troupeau, là, ils sont 6 là.
0: Ouais.
2: Puis ils refont le monde.
0: Ouais, et puis en plus, après, c'est ceux qui te disent ah ben moi, avec mercredi, j'ai fait des activités avec eux, et puis après, j'ai fait ci, j'ai fait ça, et toi, tu dis oui, mais moi j'ai un boulot. Donc,
2: Et c'est eux qui parlent une heure avec la maîtresse, c'était le premier jour.
0: Ah, oui.
2: Toi, t'attends derrière, t'attends ton fils, et puis elles sont devant. Oui, ça a été du coup, et voilà. Ouais,
0: et après, tu vois, Sylvie vous a ajouté un groupe WhatsApp,
2: ouais,
0: tout ça.
2: Ouais, ben, moi, je refuse, moi. J'ai pas de portable.
0: Un autre profil.
2: Il y a aussi le mec qui vient sans ses fournitures scolaires. Ça, c'était moi, par exemple.
0: Ah, bah oui. Ouais. Et les copies doubles. Moi, non, mais les copies doubles, ça rend fou.
2: Oh, putain,
0: non, mais non, t'as une copie double. Alors, une, deux, tous les jours, mec. Tu dis, mais en fait, tu viens avec quoi?
2: Ben non, mais la copie double, c'est comme le paquet de chewing-gum quand t'as du monde autour de toi.
1: Ah
2: tu
1: oui,
2: sors ton paquet de chewing-gum, t'es obligé de donner à tout le monde.
0: Ouais.
2: Et la copie double, c'est pareil.
0: Exactement.
2: C'est exactement ça.
0: Un autre profil?
2: Ouais, le gars qui habite trop loin de chez lui. Tu sais, il a fait 5 on board, il est dans le bus scolaire, tu vois. Mais vu qu'il habite trop loin, il se lève à 5 heures, il est pas douché, il s'endort contre la vitre, il fait de la buée. Après, avec la buée, il dessine un cœur.
0: Ouais. Ouais. Ouais. 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
3: Restez bien là parce que tout à l'heure, il y a le record du monde. Record du monde, moi je sais toujours pas ce que c'est.
4: Ah ben tu sauras pas. Allez. Avant qu'on l'annonce avec Coco.
3: Mais c'est un vrai record qui existe ?
4: C'est un vrai record qui existe, qui a été fait il y a quelques années aux États-Unis.
5: Ouais.
4: Le mec, il est costaud.
3: D'accord.
4: Il est costaud. Voilà.
3: Et on peut le battre ou ça va être difficile ?
4: Moi, franchement, je pense qu'il y a quelqu'un dans l'équipe qui peut le battre.
3: D'accord.
4: Mais
3: d'accord.
4: Pas la personne que vous pensez.
3: Ah bon ?
5: Ok.
3: Parce que moi, je pensais à Stouff.
4: Stouff, non.
3: Bon, on verra ça. On verra
4: pas
3: ça.
4: Pas

0: Il se trouve qu'en regardant, là, j'ai vu aussi qu'il manquait la boîte de vitesse.
1: Oui, bon, bah écoutez, oui, je l'ai revendu, la boîte de vitesse, mais au moins vous aurez une boîte de vitesse neuve. De toute façon, vous allez passer par un garagiste, un mécanicien qui va vous remettre tout ça.
0: Mais il manque le volant aussi.
1: Oui, bah au moins vous pourrez mettre la matière que vous plaît, plaît plus.
0: Bien sûr, comme ça je pourrais changer comme je veux. Il manque le compteur aussi.
1: En même temps, tout est bien marqué dans l'annonce.
0: Hein, il manque donc, le tableau de bord aussi.
1: Non, il manque pas tout le tableau de bord, il manque quelques pièces.
0: Les compteurs.
1: Mais en même temps, personne vous force. Hein.
0: Non, mais c'est pour savoir. Non, mais c'est pour savoir les travaux que je dois faire. Il manque les compteurs aussi.
1: Bah, il manque quelques pièces. Mais franchement, très peu, et c'est assez facile à gérer pour un mécanicien.
0: Et alors oui, mais comme c'est un import, vous êtes sûr du kilométrage? Elle a combien?
1: Attendez, je vérifie. Elle a 26 000 km. Oui, non, elle est très, très récente. Hein. Mais, attendez monsieur, vous avez 72. Toutes les informations dans l'annonce, pourquoi vous m'appelez si...
0: Non, parce que 26 000 km, voiture de 72, parce qu'elle a perdu ses phares.
1: Bah,
0: c'est rare
1: rouler.
0: Pour une voiture qui a... Non mais attendez, c'est possible. En plus, j'aime les jeux de construction, donc. Et elle roule bien.
1: Écoutez, elle a très bien roulé. Là, en ce moment, elle roule plus.
0: Oui, bah sans volant.
1: Mais quand vous l'aurez remis en état, elle sera parfaite. Et honnêtement.
0: Et pas trop de vibrations.
1: Non. D'accord. Non, mais c'est des super voitures. Hein. Mais
0: je vous demande pas si elle a l'Apple CarPlay.
1: C'est une Porsche. Hein.
0: Ah ouais, bah oui. Mais je vous demande, elle a pas l'Apple CarPlay, ça sert à rien de partir là-dessus.
1: Non.
0: D'accord, ok. Non. Au moins, c'est franc. C'est la première réponse franche.
2: Il y a les sièges chauffants.
1: Non, est-ce mais pourquoi vous m'appelez, monsieur?
0: J'ai un copain qui me demande s'il y a des sièges. Ah, déjà, est-ce qu'il y a des sièges?
2: Oui.
1: Bien sûr, on voit très bien sur les photos. Il y a des fauteuils en cuir rouge. Ça, c'est très difficile à retrouver. Hein. Donc, ils sont super. Mais pourquoi vous m'appelez, en fait, monsieur?
0: Alors, en fait.
1: Voilà, vous avez toutes les informations sur l'annonce. Vous voyez bien que c'est une très bonne affaire. Une fois que vous aurez fait les quelques milliers d'euros de travaux, vous pourrez la vendre beaucoup.

0: vous casquez sur dans un instant. Koé arrive avec tout le reste de l'équipe juste après les infos sur Europe 2, 16h. Les news, c'est avec Jérémy Desiderati. Salut Jérémy.
1: Salut Vito, bonjour à tous. Le soleil s'impose cet après-midi sur une large partie du pays. Quelques nuages résistent encore dans la moitié nord. Je vous en reparle en détail d'ici une petite minute. Soleil donc dans le ciel, cartable sur le dos et fournitures flambant neuves. Plus de 11 millions d'élèves ont fait leur rentrée ce matin. Certains lycéens de Lozère ont eu un professeur un peu particulier. Emmanuel Macron a lui aussi pris le chemin de l'école dans un établissement de la ville de Mende. Le président a discuté avec les élèves et défendu surtout la grande nouveauté de cette année.

0: et mes petites charentaises. Là, j'ai des petites mules. Là. Voilà, je change de studio, je me remets avec ma petite stouffe et mon petit pied trop. Ça va,
1: ouais, ouais,
2: les deux. Bon,
1: ouais, ça va.
3: Tous les deux aux couleurs de la radio d'en bas.
0: Non, mais ce qu'il faut quand même, ouais, ce qu'il faut quand même que je vous explique, c'est que quand on fait Europe 1 l'émission d'avant, là, chop, on a 5 minutes pour descendre. On a toujours Pascal Pro qui me parle pendant une plombe. Je lui dis, Pascal, faut que j'y aille. Ouais, non, mais Pascal, attends, faut que je te parle.
4: Tu fais deux émissions, toi.
0: Mais non, mais ça fait.
3: Mais fais comme lui.
0: Non, mais tu sais quoi, je vais faire comme lui. Je vais poser la question, puis je vais partir. Donc, franchement, non, mais. Et donc, on arrive ici, et ça y est, je suis heureux d'être avec vous.
5: Et
0: vous
5: en fin de saison, il va venir te voir, il va dire, alors, toi, t'en es où? Qu'est-ce que tu fais?
2: Il est un peu comme parce que vu qu'il n'écoute pas ce que tu lui dis comme réponse,
0: ça, c'est vrai, il m'a fait ça au resto.
3: Le moment au resto,
0: au resto, et au resto, il est venu s'installer. On était en train de manger avec Stouff et Piet. Ah ouais. Mais il s'installe. Bon, bah, au passage, il prend trois morceaux de pain et de l'eau, mais bon, ça se regarde. Et il s'installe et il dit alors, c'était comment tes vacances? Et je commence à lui dire bah écoute, en fait, il se trouve que j'ai loué une maison. Et au moment où je dis ça, il y a un mec qui arrive. Oh, comment allez-vous, cher ami? Et il n'écoute plus du tout. Et je parle à Gauthier. Je dis mais en fait, il s'en branle de ma réponse.
4: Et je sais pas si c'est le plus vexant, c'est quand on lui dit bah reste déjeuner avec nous.
0: Et là, il a dit
4: non, je vais manger tout seul.
0: Ça va.
6: À l'époque, dans TPMP, on avait mis une caméra dans les coulisses parce qu'à chaque fois, il venait et il chourait les madeleines.
0: Ah ouais?
6: Et à chaque fois, il venait, il prenait 3-4 madeleines dans les poches et il se cassait. Et on a mis une caméra.
0: Ouais, vous avez raison, il faut stopper ce vol à l'étalage. Voilà, bonjour à toute mon équipe, bon petit Corentin. Bon, c'est tout, Pietre et.
4: Oui, on s'est mis, oui.
2: Ce qui ne pue là.
0: On peut plus. Tony, ça va Tony?
6: Et vous-même?
0: On va très bien. Vito, je suis heureux que vous soyez là, je vous préviens. On a plein de choses dans cette émission. On aura le jeu de la rentrée des classes dans un instant. Alors c'est très simple. Vous allez pouvoir jouer, vous qui nous écoutez dans la voiture et qui écoutez Europe 2, puisque j'ai pris que des choses très simple, qui sont des tests. Alors, je vous poserai les questions à toute l'équipe dans un instant. Et ensuite, je vous dirai de quel niveau viennent ces questions.
4: Ah, d'accord.
5: OK.
0: Pour bien vous mettre la haine ou vous rassurer.
5: Si on n'y arrive pas.
0: Si vous n'y arrivez pas.
4: Ça tombe bien, dans moins de 30 minutes, c'est la sortie des écoles.
0: Oh, on va aller chercher nos

0: 75% au Royaume-Uni. C'est-à-dire qu'en Allemagne, même le gros Hans que vous voyez, vous foutez de sa gueule avec ses petites claquettes de chaussettes, et ben Hans, il a changé de slip plus que nous. Voilà, chez les femmes, 93% déclarent changer de sous-vêtements tous les jours, contre 97% en Espagne. C'est quasiment 100% en Espagne. L'espagnol est beaucoup plus
1: parce qu'il fait plus chaud, il transpire plus.
2: Non mais c'est pas une raison, tu peux être propre même s'il fait pas chaud aux toilettes.
0: C'est assez rare quand même de généralement les femmes qui sont devant leur penderie le matin se disent pas "Oh, je vais remettre la culotte de la veille, j'ai peu transpiré."
2: Ah non. Ça c'est un truc de mec ça.
0: Non, généralement, oui, ça pourrait être un truc de gars. Qu'est-ce qu'il y a, Stouff?
3: Rien, je te prends en photo.
2: Pourquoi?
0: Qu'est-ce qu'il y a?
3: Bah, j'avais envie.
0: Bah, dis-moi, je te fais une photo de moi quand tu veux. Si tu m'appelles, je t'envoie une photo. Alors, je vais vous donner des propositions. Vous allez me dire très honnêtement, selon vous, si ce sont des gestes écolos ou une habitude un peu dégueu. Piet, faire pipi sous la douche pour économiser une chasse d'eau.
1: Ah, moi, je le fais systématiquement.
4: Ah, pareil, ouais.
0: Moi aussi je le fais.
2: Avec, même quand vous douchez avec
1: votre meuf. Et en plus tu peux même, c'est horrible ce que je vais dire, mais sur tes pieds et ça t'enlève les mycoses que tu pourrais avoir.
5: Mais tu sais qu'il faut allumer le pommeau.
0: Non mais il a raison, le pipi a certaines propriétés. Ouais. Voilà, donc,
4: ah non mais moi par contre je pisse pas dans la baignoire, c'est dégueulasse. Non, je pisse en dehors moi.
0: Non, mais c'est une habitude qui est écologique et je crois que beaucoup de plus de gens le font maintenant. Se brosser les dents que le soir, écologique ou dégueu?
1: Non, c'est dégueu.
0: On est d'accord. Utiliser des toilettes sèches, écologique ou dégueu?
3: C'est écologique.
0: C'est écologique, mais faut aimer mettre une petite poignée sur le bon.
1: Puis aller les chercher surtout.
0: Faire sécher ses vêtements sans les laver à chaque fois?
5: Non.
3: C'est-à-dire
5: si, mais je crois qu'avec les pantalons, les jeans, tu peux.
1: Ah bon?
3: Comment ça, sans les laver?
5: Les jeans, c'est pas bon de les laver.
2: Il paraît qu'il faut les mettre au congélateur, les jeans.
3: Il faut les laver à l'envers, les jeans.
0: Ouais. Manger des restes directement dans la casserole, c'est écologique ou c'est dégueu? Ah, si vous êtes seul?
1: Oui, je l'ai déjà fait.
0: Boire dans la même bouteille d'eau toute la semaine, écologique ou sale?
3: Non, je crois que c'est pas bien.
1: Alors ça dépend si elle est en verre ou si elle est en plastique. Ah mais non. Quoi qu'il arrive, c'est plein, il y a plein de bactéries.
0: Ne pas tirer la chasse après un pipi.
2: Ah, ça, je
3: c'est
2: le
3: écologique.
2: Fais,
1: ah non, ça pue. Ah non, ça
0: chasse. Bah, oui, alors je suis d'accord. C'est alors moi
3: la
0: je
3: nuit.
0: Le moi
3: la
0: je
3: nuit.
0: Le fais
3: la nuit.
0: Moi je fais une quart de chasse d'eau.
3: Oui.
0: C'est-à-dire que j'appuie pas à fond, je fais
3: sur le petit.
0: Non, même je fais tac comme ça. Et ça enlève ce qu'il faut.
3: Moi la nuit, je tire pas la chasse d'eau quand
0: j'ai. Ah, je m'en fous, je connais pas mes voisins.
4: Je vois bien la chasse d'eau de Koé la nuit.
5: Tout ça pour ça.
0: Prendre une douche tous les 3 jours, écolo ou sale?
5: Sale.
0: Retourner sur le caleçon pour le mettre 2 jours, écologique ou sale?
1: Ah, c'est écolo.

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2: C'est l'événement. Nous allons battre un record du monde tout à l'heure avant 17h. Vraiment, c'est pas une blague. Un vrai record du monde.
3: C'est individuel ou tout le monde s'y colle?
2: Alors, c'est individuel. Parce que je pense que je voudrais pas créer de problème. Je pense qu'on n'y arrivera pas parce qu'il faut qu'il y ait des gens qui commentent aussi. Il faudra qu'il y ait une personne que je désignerai. Je vous dirai ce que c'est comme record.
4: D'accord.
2: Je désignerai la personne. Non, parce que je regarde. Parce que tu prends de la place et t'es devant moi. tu serais là, je serais très bizarre de te regarder comme ça.
4: Prendre de la place.
2: Mais parce que tu es imposant physiquement.
4: Oui, okay.
2: Demain, il faut sauver le monde. Tu es plus proche de Vin Diesel que Jean-Claude Duss.
4: Ça va.
3: Allez, elle est pas mal celle-là. Elle est pas mal.
2: Voilà. Il est un peu gros quoi. Ouais, non mais il est
4: costaud. Avec lui, Baudin, on va aller loin.
2: Mais il le sait qu'il est costaud, mon copain. On jouera au devine qui c'est tout à l'heure et nous battrons le record du monde. Mais nous allons faire le jeu de la rentrée des classes et pour la

0: Gone.
1: Alors, je dirais I went.
2: C'est I went.
3: Mais sinon, tu as pas été.
1: Et c'est niveau.
3: Tu t'emmerdes pas.
1: Et c'est niveau. T'as qu'à dire, moi, j'ai envie de les pieds.
3: I don't know.
1: J'aime pas le bateau.
3: Not possible.
1: Allez, français. Tony.
0: Oh non.
1: Oh, bah, j'ai encore reçu un SMS. Ça mérite. Hein. Quelle est la nature grammaticale du mot rapidement?
4: Ah, facile.
0: Ah oui.
3: La nature.
4: Ah oui.
0: Je pensais que c'était
1: ça.
3: Laissez-le. C'est un adverbe.
1: T'aurais dit quoi, toi?
4: Ah, j'aurais dit ça.
0: Ah, moi aussi. Ouais.
1: Ah, c'est un adverbe.
3: Wow. J'ai eu du cul.
1: Et maintenant, comment tu l'écris?
3: Alors, comment? C'est quoi le
5: rapidement.
3: Nom? Rapidement. Rapidement.
1: R-A-P-I-D-E-M-E-N-T. Excellent.
0: Alors, pourquoi t'envoies des SMS mais, aussi pourris?
3: Parce que j'ai pas le temps.
1: Alors, applique-toi de la même façon quand tu nous écris.
3: Je te jure que j'ai pas le temps.
1: On y va. Parce que moi, je vais aller chercher Champollion il y a 2-3 jours. Nous avons Vito. Vito, histoire. Quel roi de France vivait au château de Versailles?
0: Oh là là.
3: Vas-y.
0: Louis XIV.
1: Voilà, niveau CP. Stouff, géographie. Qu'est-ce que la mondialisation?
0: Ah.
4: Ah, c'est pas tout de la géographie, ça.
1: Si.
0: Si.
1: Un peu.
5: Qu'est-ce que la mondialisation? Alors, c'est tout. Non, là, je saurais pas te répondre. Vraiment.
4: C'est quand t'es bien mondial relais.
1: Non, c'est l'intensification des échanges et des relations dans le monde.
0: Ah, c'est le Mercosur, voilà. En fait.
1: Niveau collège.
5: Échanges, ouais. Voilà.
1: Enfin, Corentin, science, quels sont les cinq sens?
4: Les deux matières où j'ai fait.
5: Les cinq sens.
1: Les cinq sens.
4: J'ai pas entendu.
1: Les cinq sens.
5: Louis, déjà.
0: Alors, devant, tout droit, à gauche, à droite.
4: À gauche, à droite.
1: Cinq sens.
4: L'odorat.
5: Ouais.
0: Non, mais le,
4: la vue.
5: Ouais.
4: Attends, l'odorat, la vue, le toucher, Louis. Attends, l'odorat, la vue, Louis, le toucher et. Et le planter le bâton. Eh non, il me manque le casque. Le goût.
0: Le goût.
1: Niveau CE1, bravo. 18h,
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1: Salut. C'est Europe 2.
4: Ouais.
1: Ça s'est bien passé, madame, la rentrée? Ça a été, Fergie? Ça a dû être difficile. J'entends.

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4: C'est Europe 2, dans un instant, vous allez entendre Offenbach et Star Sailor, je vous le dis aussi. Donc vous aurez cette histoire de on fera le devine qui c'est entre les deux, le record du monde que nous allons tenter de battre. Il y a plein de choses dans l'émission et nous allons même vous offrir de l'argent avec le ni oui ni non. Le retour du ni oui ni non. Comme il y avait un jeu qu'on ne comprenait pas ces derniers jours, je me suis dit, écoutez, on va arrêter, maintenant on va faire un jeu que je comprends.
5: On va faire plus simple.
4: On va faire plus simple. Voilà. Ils m'ont dit, bon, il y a un ni oui ni non, j'ai dit, je prends.
6: Voilà. Est-ce que le ouais passe? Parce qu'il y a dans certains
4: non.
6: ni oui ni non.
4: Alors aujourd'hui on fait ni oui ni non et peut-être demain on fera ni oui ni non ni autre chose.
6: Ok.
7: Ah oui. On faisait ça.
4: On faisait ça, c'était très ouais. touchy, des fois. Donc, on aura. Qu'est-ce qu'on aura tout à l'heure pour jouer avec nous? Envoyez Coé, faites-le maintenant par SMS au 7-12-13, C-A-U-E-T, votre petit message derrière. Envoyez-le au 7-12-13, vous êtes sélectionné. Je vous explique la règle. Il y a un membre de l'équipe qui va faire le ni oui ni non. Si vous battez la personne de l'équipe, si vous faites plus, vous gagnez 100 euros. Ah, si d'accord. vous la battez pas, c'est perdu.
6: Oui. Oui.
4: Si vous la battez, c'est 100 euros. Si vous faites plus d'une minute, c'est 200.
7: Ah ouais.
4: Ah, oh.
6: Pas mal.
4: Mais attention, hein, par contre, je ne tolérerai pas les. Je oui. ne sais pas.
5: Ouais. Il faut répondre vraiment, quoi.
4: Pourquoi pas peut-être. Ah non, il faudra répondre au tac au tac, sinon je peux vous éliminer. J'ai le droit de vie ou de mort. Okay. Je viens chez vous, je vous retire votre forfait téléphonique et c'est terminé.

0: José.
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3: Je vais vous en dire plus sur ce qui va arriver dans un instant. Nous allons battre le record du monde
4: de...
3: qui est un record du monde improbable. Le record du monde de gobage de dur.
4: Toi ?
3: Waouh,
4: c'est quoi ça, c'est tout fait ça.
3: Alors ils sont déjà épluchés. Tu prends l'œuf dur. Moi je vais vous dire, je vais être transparent avec vous. Déjà, un morceau d'œuf dur,
4: le jaune,
3: il me faut approximativement 5 minutes pour l'avaler.
5: Ouais, c'est vrai que c'est pâteux.
4: Je crois que le, c'est le jaune qui
3: pâtisse. Le recordman s'appelle Joey Chestnut.
6: Et ça doit être sympa après.
3: Attendez,
4: il a fait combien mais...
3: Vous n'avez pas le chiffre. En 8 minutes, il a gobé 141 œufs durs.
6: Non, mais bah, alors, il ne les a pas, il a pas mâchés, là.
5: Je ne voulais pas passer, j'aurais pas passé derrière lui aux toilettes.
6: Ouais. Hein. Mais il ne les a pas mâchés, il les a vraiment gobés, quoi. Je
3: pense qu'il te refait un César, tu les as pour la cérémonie.
4: Ouais, il peut attaquer la Russie, là.
3: Ah, il fait l'énergie Music Award. Allez, tu me le pas en or. Non,
6: mais, alors, allez, on ne sait pas, il est prené en entier, il est gobé ou il est coupé en deux.
3: Non, il est. Alors, je n'ai pas la technique.
6: Ou il prenait que le blanc et le jaune, il mettait à côté, il le prenait après.
3: Alors, il a le droit de boire, je le dis quand même pour. Vous savez qu'il a le droit de boire, sinon tu meurs.
5: Ah, bah oui, mais ça va être vachement.
3: Sinon tu meurs. C'est comme les mecs qui gobent les hot dogs. Le gars qui mange le manger de hot dog. Alors lui, il avait déjà battu des records. Écoutez-moi bien. Il avait déjà fait 10 kilos de poutine en 10 minutes.
6: Oh là.
3: 182 ailes de poulet en 30 minutes. Et 103 hamburgers en 8 minutes.
5: Putain, mais son estomac, lui,
3: et
5: c'est
3: le
5: quoi.
3: Pain. Et comment il arrive à passer le pain? Parce que dans le burger, c'est le pain qui l'étouffe.
4: Il le mouille, je crois. Bon. Il le mouille dans le coca.
3: Eh bien, nous avons décidé, je désignerai dans un instant un chroniqueur de cette équipe et un co-animateur pour le faire avec nous.
5: J'ai calculé.
3: Voilà, on a les images.

0: mouille, je crois. Bon. Il le mouille dans le coca.
1: Eh bien, nous avons décidé, je désignerai dans un instant un chroniqueur de cette équipe et un co-animateur pour le faire avec nous.
2: J'ai calculé. Voilà.
1: On a les images, on a les images. Hein.
3: Ah, il le prend en entier, en fait.
1: Ah, il le prend en entrée, il le pousse.
3: Oh ouais. Non.
4: Oh, il a du mal, hein, des fois. Hein.
2: J'ai calculé, ça fait un œuf toutes les 3 secondes.
1: Ouais.
5: Oh la vache.
2: Et un œuf en 3 secondes, ah, les premiers, ça passe.
1: Mais Pietre, il a raison. À la sortie, le mec, il te coule une route.
5: Hein. Oh là là.
1: Je pense que le mec, il est dans une entreprise de BTP à la sortie, à côté des.
0: C'est
1: les toupies qui tournent, putain, Michel, à côté, gars.
2: L'odeur.
1: Et ils font des routes.
2: L'odeur dans la bagnole, après, t'as le ciel de toi qui tombe.
5: Il fait 30 boîtes de 20 nuggets, là.
1: Bon, allez, en attendant, les amis, c'est le moment peut-être d'appeler quelqu'un pour le devine qui c'est.
2: Oui.
1: Qu'est-ce qu'il fait, Tony? Il prépare les œufs.
2: Il prépare les œufs.
1: D'accord. C'est-à-dire que maintenant, on n'a tellement plus personne dans l'équipe que c'est lui qui fait les œufs lui-même. Tony, tu peux le préparer ici, hein?
0: Il est avec la poule, il est là. Vas-y, allez, allez.
1: Ah, ça y est, c'est prêt. Non, ils sont prêts. Ils sont là. Je vous dirai dans un instant qui va essayer.
4: Non,
1: ils sont frais, ils sont bons, ils sont achetés il y a 2 minutes, il n'y a pas de vanne. Hein. Allez, j'appelle. Et Gilbert.
6: Allô?
1: Gilbert?
6: Oui.
1: Bonjour, Gilbert.
6: Oui, alors c'est de la part de qui?
1: Devine qui c'est.
6: Non, je devine pas. Il faut pas trop s'amuser à me faire chier.
1: Devine.
6: Parce que j'ai pas le caractère à accepter ça, moi. Ouais, hein.
1: Gilbert, j'appelle pour dire bonjour. Bon. Gilbert, je t'appelle pour dire bon. Devine qui c'est.
6: J'en ai rien à foutre.
1: Mais on se connaît, Gilbert.
6: Allez.
1: Comment tu me parles, Gilbert?
6: Bah, il va te faire foutre.
1: Ah d'accord.
6: Tu es un petit con. Et tu t'amuses pas à rappeler parce que ça va chier.
1: Et Gilbert, je viens d'appeler seulement maintenant, Gilbert.
6: Toi, tu sens mauvais depuis le téléphone.
1: Mais Gilbert, comment tu me parles comme ça? On se connaît, Gilbert.
0: Ah, il était bon, lui.
1: On l'a froissé.
5: C'est dommage, il avait l'air sympa.
1: Comme du papier crêpe.
5: Un autre Gigi.
3: C'est Gilbert autre aussi le prénom?
2: Un autre.
1: C'est dommage.
7: Allô?
1: Allô?
7: Oui.
1: Oui, bonjour. Devine qui c'est?
7: Putain, il y a une voix que je connais, mais je ne me rappelle plus.
1: Ah, bah oui, hein. Ah, bah oui, on se connaît, hein. Devine.

0: Gilbert. Je vais lui dire bonjour.
1: C'est gentil, merci.
0: Alors, qui ça peut être?
1: Attends, je vais passer Rosette, elle va te chercher.
0: Ah bah Rosette, elle va trouver tout de suite. Tout de suite, elle va trouver Rosette.
2: Allô?
0: Il m'a pas reconnu, j'ai appelé pour dire bonjour, il m'a pas reconnu. Je lui ai dit bonjour, devine qui c'est, il m'a dit « Oh, je reconnais, mais il a pas trouvé ».
2: Non,
0: bah,
2: moi non plus.
0: Oh, hein. Bah, enfin, bah, alors dans la famille, qui ça peut être? Qui appelle pour dire bonjour? Hein?
2: Bah, je sais pas.
0: Dans la famille, qui ça peut être? Bah, enfin.
2: C'est David?
0: Bah, c'est David, mais oui. Comment ça va?
2: Bah oui, mais il y a tellement longtemps qu'on t'a pas entendu.
0: Bah oui, c'est vrai. Ah oui.
2: Pourtant, vous êtes pas loin, vous passez pas loin.
0: Oui.
2: Nous,
0: hein, on passe pas loin et puis on se dit pourquoi je l'appelle pas plus souvent? Eh ben, je me suis dit je vais l'appeler.
2: Ah bah c'est très gentil.
0: Voilà.
2: Très
0: gentil. Comment ça va?
2: Ça va, toi. Bah on ça suit son cours. Hein,
0: bah oui. Oh, pareil, pareil.
2: De toute façon, on peut pas faire plus quand.
0: Et on fait moins. On peut pas. Ben, bien sûr, évidemment. Alors je t'appelais, c'est intéressé, hein, bien sûr. Je voulais savoir un petit service.
2: Ouais.
0: Parce que j'ai besoin d'argent.
2: Ah bon? Pour faire quoi?
0: Il faut que j'ai un petit coup, il faut que je sois dépanné. J'ai joué au PMU, j'ai tout perdu. Donc,
2: ah bon,
0: eh oui. Donc je me suis dit, tiens, ils vont peut-être me dépanner.
2: Bah, non, pas certainement pas, parce que nous, on vit avec notre petite retraite.
0: Oui, hein, c'est pas grand-chose, hein, vraiment, c'est 500 euros.
2: Non, nous, on vit, ça fait juste le tour. Hein, on a les petits, on s'occupe des petits aussi.
0: Ah, bah, je comprends, 400?
2: Non plus.
0: 300?
2: Non.
0: 250?
2: Non, je ne ferai pas d'argent.
0: 150, je ne peux pas aller en dessous parce que demain, il y a gros loulou dans la 8e, il faut que je le loue. Demain, c'est gagnant. Et si je gagne, on partage.
2: Non, mais ça, chez moi, ça ne marche pas.
0: Hein? Allez.
2: Non, chez moi, ça ne marche pas.
0: Mais on partagera.
2: Non, c'est non, c'est non.
0: Tu vois pourquoi je ne t'appelle pas souvent?
2: Ouais. Ah bah,
0: repasse-moi Gilbert, il va

0: Oh, lui. Passe-moi Gilbert, s'il te plaît.
1: Non, merci.
0: Gilbert !
1: Non, non.
0: Gilbert ! Je suis sûr qu'il est à côté, tu fais pas Gilbert ! Passe-moi de là, tu
2: veux ! Ah, c'est non. Ah, c'est non, on va raccrocher, c'est non. Allez.
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0: Gilbert !
4: J'espère que David va pas se pointer.
5: C'est ça, le pauvre David là.
0: Ah, le pauvre David, c'est vrai que.
4: Moi, je suis bon tiercé, moi.
0: Dans un instant, qui va battre ce record du monde? Il a mangé 141 œufs durs en 8 minutes. Qui je vais désigner dans cette équipe? Qui sera peut-être le prochain détenteur de ce record du monde?

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5: Je suis tombé sur un record du monde qui est assez improbable. Le record du monde du gobage d'œufs durs. Et nous allons battre avec mon équipe en direct. Il s'appelle Joey Chestnut. Joey Chestnut, nous avons vu la vidéo, c'est improbable, il avait déjà mangé 10 kilos de poutine en 10 minutes, 182 ailes de poulet en 30 minutes, 103 hamburgers en 8 minutes.
6: Il n'y a plus d'estomac.
5: Non. Ce qu'on disait, un poulet impressionnant, c'est pas l'entrée, ça doit être la sortie.
6: Oh, la vache,
5: je pense qu'il doit avoir des Jacob Delafont en titane. Parce que ça doit être la matière avec laquelle ils font les chars d'assaut, ces toilettes. C'est chiottes, c'est le Charles Leclerc. Il a réussi à gober 141 œufs durs en 8 minutes. Alors j'ai demandé à mon équipe, Pietre, il ne peut pas. Stouff, elle fait régime.
7: Ouais.
5: Moi aussi.
6: Moi aussi.
5: Corentin.
6: Au mes régimes aussi.
5: Tony, bon, bah lui, il est.
6: Bah moi, je suis cardiaque. Mais,
5: tu vas arrêter à chaque fois que je te demande de faire un truc.
6: Non, parce que les œufs, c'est très protéiné. Mais pour le cœur, c'est pas très, très bon.
5: J'ai bien compris. Mais Tony, t'as eu un accident cardiaque il y a un an ou deux.
6: Un an, okay.
5: Je le comprends. Je fais attention à ta petite santé. Mais à chaque fois que je t'engueule, tu vas pas me dire que je suis cardiaque.
6: Mais tu m'as pas engueulé.
5: À chaque fois que t'as oublié des stylos, tu vas pas me dire que je suis cardiaque.
6: Mais non, mais tu m'as pas engueulé.
5: Hier, il a oublié une séquence. Je lui dis, t'as oublié la séquence. Il me dit, je suis cardiaque. Ouais, d'accord, mais il y a un moment, tu veux pas te.
7: Mais c'est une bonne excuse.
6: Moi, je trouve que c'est une bonne raison.
5: Là, pour manger des œufs, il me dit, je suis cardiaque.
7: Bon, il faut trouver un truc.
6: À quel âge je suis cardiaque.
5: Alors, Vito,
8: on ne fera pas les électrodes.
5: Écoutez, j'ai décidé d'aller chercher notre chronique.
6: Champion.
5: Alors, il va bloquer la caméra. Tu vas te mettre là-bas ou tu le fais de là? C'est comme tu veux, parce que c'est lui qui gère la caméra.
6: Viens là, ma place.
5: Écoutez-moi bien.
8: Ah, mais vous avez pas pris assez d'eau,
7: mais
8: là.
7: Mais non, mais le pauvre.
5: Théo, c'est le seul gars que je connais qui a fait un petit déj entre 7h et 11h du matin, qui est allé avec nous dans un restaurant japonais où il a défoncé ce qui restait de riz et de sushi pour sortir du restaurant japonais et dire « Je vais peut-être aller à la cantine me faire une petite glace ».
6: Il est blacklisté là-bas.
5: Voilà, c'est le seul mec, puisque c'est un restaurant japonais à volonté, qui lui ont dit « Non monsieur, vous on vous a reconnu, non, vous revenez pas ». Voilà, il l'appelle du cobu depuis qu'il a mis son t-shirt à rayures. Alors, tu restes là ou tu vas là-bas?
9: Non, je vais aller là-bas.
5: Allez,
9: vas-y.
8: Mais en plus, vous l'avez pas vu parce qu'il s'est échauffé, il a mangé une choucroute là.
5: Prendre de l'eau. Il doit prendre, évidemment, le but du jeu, c'est pas de s'étouffer. Théo, dans un instant, tu vas attaquer. Le principe, il est simple. Évidemment que je vais pas te demander de gober 141 œufs parce que, de toute façon, on n'a pas le budget. Nous avons fait plus simple. Nous avons divisé. Tu devras en manger 18 en une minute.
7: Oh,
8: ah ben bah ça va.
7: Ça va pas. Non, mais
6: on a égalisé le record, je
8: crois. Ouais. Ils lui ont mis un peu de mayonnaise, en plus.
5: Théo, tu bois de l'eau autant que tu veux.
8: Ah oui, okay.
5: Attends, sens qu'à un moment donné ça machin, tu craches.
9: Ok.
5: Je veux pas que tu t'étouffes avec, c'est pas le but.
9: Non, mais de toute façon, avec le maillot là.
5: Non, mais tu y vas. Tu y vas normalement.
7: Non, mais juste, par contre, à ne pas reproduire chez vous s'il y a des enfants qui nous écoutent.
5: Non,
7: bien sûr, c'est fait par des professionnels, on fait pas ça à la maison.
9: On est d'accord, je croque, je gobe pas.
5: Surtout pas.
9: Ok.
5: Tu le croques, tu le mâches, tu l'as. Et à mon avis.
6: T'es grand.
5: À mon avis, au bout du troisième, l'histoire allait plier.
6: Au bout du troisième, il n'y aura plus de maillot. Surtout.
5: Restez avec nous. Pour l'instant, on revient.
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5: Évidemment, cela est réalisé par un cascadeur, une équipe de professionnels. C'est Europe 2, à tout de suite, 17h.
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0: Honnêtement, est-ce que tu bouffes? T'as fait le calcul de nombre de calories? Il m'a répondu, il a dit
1: quasiment 3000.
2: Oh hein,
1: par jour, ouais.
3: Par jour.
0: Et il n'est pas bodybuilder.
2: 3000 calories.
0: La seule chose qui soulève, c'est les manchons de poulet. Hein. Je peux vous dire que 3000 calories, c'est beaucoup.
1: C'est trop.
0: Parce que ta croissance est terminée.
2: Ouais. Et toi, tu fais 3000 en une semaine, toi?
0: Non, je fais, moi, en ce moment, j'ai calculé, je mange bien le midi, je fais 1006, 1007.
3: Ah, quand même!
0: Ça va très vite.
2: Mais c'est énorme.
0: Ouais. Ça va très vite. Hein. Le soir, j'aime bien me prendre un carré de chocolat, c'est 100 calories. Ça va vite. Tu prends un skir, c'est 200 calories. Tu mets des trucs. Mais après, il y a calories, calories. Il y a les bonnes calories, les mauvaises calories.
3: Ouais. Tous les gens qui. C'est comme les

0: 0.
1: Voilà, alors arrête-toi là.
2: C'est
1: honnêtement,
2: fou, ça.
1: Parce qu'à un moment donné, si tu n'es pas entraîné, ça reste, eh oui, ça bouche.
3: Moi, je veux bien essayer.
0: Va cracher.
1: Ah. Attends, Théo, oui. Un mot à dire, peut-être. Et alors, le problème des œufs, c'est qu'il y a l'entrée et la sortie aussi. C'est que le problème, c'est
0: Corentin, il veut essayer.
3: Ouais. Ouais.
1: Corentin, tu veux essayer?
3: Ouais, vas-y.
2: Allez.
1: Sérieux?
3: Ouais, vas-y.
0: On a le temps là ou pas,
1: Théo? On a le temps.
3: Sans la maillot.
1: Allez. Ça va, Théo. Prends ton temps.
0: Il va les gober.
1: Non, non, la musique, tu la mets au top des points. 3.
3: Attends, je fais le passage.
1: On te met de l'eau.
3: Tu peux.
1: Non, 3.

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4: Je prends des nouvelles de mon champion de droite, mon petit Théo. On est comment là sur la digestion?
5: Ça va, je commence un peu à rôter là.
4: Ouais. Bah, merci pour ce. Ah oui, non mais vous savez, c'est le. C'est l'équivalent de la crampe chez le cycliste. Hein. C'est le.
6: T'as remarqué qu'il ressemble à Père Dodu?
7: Mais non.
8: N'importe Père quoi, Dodu, toi.
6: Et tu rigoles, t'as Père Dodu, tu vas voir.
4: Enfin.
6: Moustache et tout, Père c'est Père Dodu.
4: Arrête, t'es sérieux.
7: Ah, mais tu parles de la moustache.
4: Excusez-moi, je vais regarder. Logo Père Dodu. Père Dodu. Allez, on y va. Attendez, je vais regarder.
1: Ah si,
4: absolument.
1: Mais si, clairement.
4: Merci, si, clairement. Merci. Si, si, clairement. Si, si, non, pardon. Hein.
1: Ah, non, c'est lui là.
4: Je suis désolé. Mais...
1: Ouais, c'est là aussi. Ouais, c'est lui.
4: Non, si, il y a un côté. Dans... Je sais pas. Si, si, si. Ah, si, si, j'ai un truc. Si, j'ai un truc Père Dodu là, quand même.
1: Non, on y est là.
4: On est dans le Père Dodu là. Ouais. Si, si, si, si. Bon, écoutez, c'est pas. Eh, oh.
6: C'est
4: oh.
6: Pas. Ouais, c'est
4: à mort, donc.
7: Ah,
6: on a enlevé des lettres. Tout à l'heure, c'était du cobu, maintenant c'est Dodu.
4: Qu'est-ce qu'on fera dans l'émission? Ah, on essaiera de passer des coups de fil tout à l'heure. On verra si on a le temps. On vous fera jouer pour vous faire écouter des sons. On aura 100 balles et 1 mars tout à l'heure dans la fin de l'émission. Le principe, c'est aujourd'hui, ce sera spécial imitation de Stouff.
7: Oh non, je ne sais pas faire. Vous savez que j'y arrive pas.
4: Voilà, nos idées ont du talent.
7: Mais pourquoi vous ne faites pas vous?
4: Parce que tu le fais tellement mal.
7: Oui, mais vous foutez de ma gueule.
4: Eh oui. Bah oui, c'est ça qui est marrant. Pense aux gens dans les bouchons, Stouff, tu es leur moment de joie.
7: Oh, je suis pas.
4: 100 balles et 1 mars à gagner tout à l'heure, puisque dans les cases, il y aura des

0: Pablo Picasso, où sa trace a été perdue et il est toujours recherché.
1: Il a pris un ticket avec un Napoléon. Acheté. Imagine. Non,
0: mais comment tu peux avoir un moment d'inattention? D'abord, si vous avez des choses de valeur, n'y allez jamais seul. Jamais.
1: Déjà,
0: le nombre de gars qui se sont fait taper pour une montre.
2: Les voitures.
0: Ils vont remettre la montre, full set, etc., etc. Ils arrivent avec la montre, il y a trois gars qui leur tombent dessus.
2: Eh oui.
0: C'est terminé. Jamais faire ça.
2: La voiture, je peux l'essayer, oui.
0: Mais partir avec une voiture, c'est plus compliqué parce qu'aujourd'hui, elles ont des traceurs, il y a les caméras, la police les suit. C'est compliqué une voiture. Ouais. Partir avec une montre, ou ça, c'est facile.
1: Ouais, Napoléon.
0: Qu'est-ce que vous avez comme trésor? Est-ce que vous avez un trésor de grande valeur? Attention, ça peut être sentimental, qui traîne chez vous, Vito.
3: Ma chérie, bien sûr.
0: Oh, j'allais le dire. Oh non, j'allais le dire, ma chérie.
1: Yes.
0: Oh, il m'agace lui.
4: Voilà. Pietre allait dire la même chose.
0: Petit Corentin. Un petit Corentin.
4: Moi, c'est le maillot d'Arlington Cherny de l'an avant de Guingamp, saison 2008-2009.
0: C'est vrai.
4: Incroyable. Non, un peu avant, 2006.
0: Et toi, Tony, tu dois avoir des trucs de valeur comme ça. T'aimes bien les objets un peu décalés.
1: En fait, c'est une brocante chez moi. Enseignes Kodak, tu sais, très très vieilles. Que j'utilise en lampe,
2: t'as un scénar original de Stranger, d'un épisode de Stranger Things, c'est pas ça?
1: Ouais, j'ai ça, le Wall Street.
2: Le Wall Street, et il a surtout un autographe de Ronald McDonald.
4: Ah oui?
3: Mais non.
1: Ouais, c'est vrai, du vrai Ronald McDonald. Pas le tout premier, celui qu'on connaît nous.
4: Et dans son salon maintenant, il y a un Bic 4 couleurs.
1: J'ai un Bic 4 couleurs géant que j'ai acheté dans une brocante 30 balles qui est très jolie.
3: Et toujours pas d'objet pour l'enfant, bien sûr.
2: Il a un frigo Coca-Cola de bar et par contre, il n'y a plus rien pour mettre la poussette.
0: Quel est le truc de valeur?
5: Je vais pas le dire, et si on vient chez moi me le voler?
3: C'est la sécurité.
5: J'ai une montre qui appartenait à mon grand-père, tu sais, les montres de poche à l'ancienne, les goussets, voilà.
2: Et moi, j'ai un fusil de mon grand-père. Qui date, qui a une très grosse valeur, je ne l'ai pas fait encore

0: climatique. La fin de Téléfoot. Le monde part en sucette.
1: Le monde part en caca.
2: Heureusement, un homme va sauver la planète.
0: Non, c'est pas Corey.
2: C'est Chuck Norris, de là-haut, quand il l'aura décidé. En attendant, Coé, lui, il vous fait marrer tous les après-midi de 15h30 à 18h sur Europe 2. 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
4: Oh là, quel poète. Ah oui, il savait parler aux gens, celui-là. C'est Europe 2 que vous écoutez dans un instant. Nous aurons les infos du matin. Si vous les avez ratées, qu'est-ce que nous écouterons, monsieur Vito?
5: Bruno Mars,
4: et ça repart. Et justement, 100 balles et un Mars, c'est ce que vous allez gagner tout à l'heure. Oh là, avec 100€ à gagner peut-être. On jouera avec les imitations de Stouff juste avant 18h. Ouais. Ça va être un grand moment, je vous demande d'applaudir Morgane de la Ciotat qui est ingénieur. Bravo Morgane.
6: Morgane.
4: Morgane. Morgane.

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1: Ouais, très bien.
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3: Quoi,
0: son point de deal. Alors les enfants, donc on va monter un point de deal de voir. Alors comment ça marche? Vous aidez, on va discuter.
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0: C'est Europe 2 que vous écoutez. Voici Martin Garrix et Ed Sheeran. Il est énorme le nouveau titre. On aura du Coldplay tout à l'heure. Tout ça s'écoute très fort. 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

0: de la rentrée scolaire. Vous nous direz si ça s'est bien passé et puis nous jouerons avec tout et vous saurez ce qu'il y a à gagner dans les 10 cases aujourd'hui. Est-ce que vous voulez savoir déjà ce qu'il y a dans
1: Ah oui.
2: Allez, vas-y.
0: Vous êtes prêts?
2: Ouais.
0: Aujourd'hui, il y aura à gagner une photo à télécharger du radar fixe qui est sur la A75 entre Saint-Yonne et Issoire dans le Pays de Dôme. Ouais. Une bouteille d'un litre 5 de Ricless. Un sachet de 100 grammes de mouton. On a trouvé sous le bureau du patron.
3: Ah, des moutons. Ah,
0: ouais, évidemment, un chèque de 100 balles et un Mars. Un agenda Goldorak pour la saison 89-90. Parfait pour y noter une sortie au Macumba de Roubaix le 16 septembre 89. 113 grains de riz basmati non cuit. Ouais. Un ciré jaune taille 12 ans accompagné de sa paire de bottes en caoutchouc taille 45. La radio originale du Rhin gauche de Pierre Fouglaise, retraité dans le Poitou. Ah, ça, c'est ce qu'il y aura à gagner tout à l'heure dans les 100 balles et un marge. J'assure que c'est un beau cadeau. Vous êtes prêts à vous concentrer? Je vous fais écouter un son qui a tourné sur les réseaux sociaux. Vous allez tenter de deviner ce qui se passe. Ce qui se passe, c'est ce que c'est, d'accord?
1: Allez.
0: Levez le son. Levez le potard. Écoutez bien.
2: J'ai vu.
4: Oh, attends, she's about to start squeaking.
3: C'est de ma faute, j'avoue. C'est le week-end dernier, j'ai fait la pieuvre.
0: Est-ce que c'est pieuvre, la pieuvre qui a fait la pieuvre devant un. Non.
1: C'est pas dans un open space, il n'y a pas une souris qui passe?
0: Non.
2: Ça aurait pu être moi. Non, c'est pas. C'est à la plage.
0: Donc
2: c'est un requin ou. Ah non, si, c'est un requin, je crois.
0: Alors, vas-y.

0: On est sur une plage.
1: Eh ben ouais, pas du tout. On n'est pas sur une
2: plage. Oui,
3: il y a une histoire d'animal ou pas?
1: Eh ben aucun rapport.
3: Un extraterrestre?
1: Non plus.
2: On peut réécouter le son peut-être?
1: Bien sûr, bien sûr.
3: Oh ouais.
2: Mais non,
0: c'est une dion.
2: Mais oui, c'est ça, c'est un artiste.
4: Oh, attends, j'ai pas le son.
2: C'est un artiste au McDo.
1: Non, pas
3: t'as raison, Céline Dion peut-être.
2: Céline c'est Céline Dion. Non, bah c'est que de l'anglais, c'est oh my god.
3: Bah oui, mais
2: c'est,
3: bah,
2: du, c'est
3: être,
2: du russe.
1: Attends, c'est un artiste, mais où?
3: En France.
2: Bah non, c'est pas en France.
3: Bah si, c'est Céline Dion, elle est.
1: C'est pas un artiste non plus, trouvez-moi autre chose.
3: Ah, bon. Ah, ah,
2: c'est une classe. Mais non, attends, c'est une classe, non? C'est pas une classe.
1: Alors, c'est une classe.
2: Ah. Il découvre quelque chose d'extraordinaire.
3: Ah bah ils ont
1: on est aux États-Unis. On est aux États-Unis, effectivement.
3: Résultat de diplôme.
1: C'est un peu exagéré pour ce que c'est.
2: Bah les Américains, ils
1: c'est
2: exagèrent beaucoup.
1: C'est un peu too much. Je vous le dis tout de suite, c'est un peu le bruit.
3: C'est la date de leur bal de promo?
0: Non.
1: Non.
0: Ils ont un tableau Velleda. Ils ont plus le tableau créé.
1: Et on leur a enlevé.
3: Ah
1: et
3: ils ont... donne un indice là quand même.
0: Passe-partout avec le maillot de Zidane.
1: En fait, ça ne mérite pas ça, mais okay. C'est une crise de panique.
3: Ah, c'est une panique. Crise de panique.
1: Pour une raison qui n'est pas dingue, il y a une crise de panique.
2: Il y a de l'eau qui arrive en ville.
1: Pas
2: ou,
1: du tout.
2: Non. C'est dans l'école? C'est dans l'école ou pas?
1: C'est pas dans l'école.
3: C'est en rapport avec une autre personne?
1: C'est en rapport avec, du bruit et c'est des gens qui voient quelque chose et...
2: C'est une sortie scolaire?
1: Alors, c'est un rapport avec une sortie scolaire.
3: Ah, mais c'est l'éclipse!
1: Non.
2: C'est pas les gens qui passent sur les trucs où ça te donne le vertige, les planchers transparents en montagne?
1: Non, je vois ce que tu veux dire, les trucs qu'ils font dans les grands canyons.
2: Ça,
1: et
2: c'est
1: tout.
2: Génial ça.
1: Vous avez vu que ça c'est énorme. Hein. Les trucs aux États-Unis, les grands canyons, vous arrivez en verre.
2: Ouais.
1: Ils ont donné toutes les concessions. Ils ont donné les terres aux Indiens d'Amérique. Vous savez qu'il y a des tribus indiennes.
2: Ouais.
1: Et c'est eux qui ont monté le business. Donc ils ont construit. Et donc à chaque fois que vous payez, vous arrivez, c'est $40 pour faire trois pas dessus. Ouais. Et cling, cling, cling. Oh, c'est un beau business.
3: Mais dans le son, ils disent she's quelque chose. Donc elle parle de. Ils parlent de quelqu'un. Elle.
1: Alors donc.
2: C'est une sortie, mais ah, c'était dans le bus.
3: Ah, faut
2: qu'ils
3: contraduisent.
1: Oui, il y a un bus.
2: Ah,
3: donc
2: il
3: y a une femme qui a fait caca dans le bus.
2: Est-ce que c'est crado?
1: Ça pourrait. C'est pas crado du tout.
0: Le chauffeur,
1: c'est une crise de panique.
0: Le chauffeur s'est endormi.
1: Non, mais vraiment, c'est une crise de panique pour un truc qui n'a pas lieu d'être.
3: Il a failli écraser une femme. Non.
1: Je vais vous le dire. C'est en Californie. Un chauffeur de bus a décidé de s'arrêter au milieu de la route en laissant les enfants dans le bus. À côté de l'endroit où il devait être déposé, en disant « Comme vous n'avez pas été sage, vous avez été insupportable, pour la peine, je vais vous faire attendre, ça va vous calmer un petit peu.
3: Ah. »
1: Sauf qu'une mère de famille n'en pouvait plus d'avoir son chérubin à l'intérieur du bus, prise d'une crise de panique, a pété la vitre du bus et est rentrée en force pour récupérer sa fille alors qu'il n'y avait aucun danger.
0: Ah oui.
1: Le petit était juste à l'intérieur et réécouter le son, ça amène ça.

0: il n'y avait aucun danger.
1: Ah oui.
0: Le petit était juste à l'intérieur et réécouter le son, ça amène ça. N'est-ce pas un peu exagéré?
2: C'est les Américains.
0: Pour des enfants qui sont juste dans un bus.
2: Ouais. Oh my god.
0: Et parce que le gars a dit non, je les laisse mariner un petit peu.
3: Ouais, mais t'as
0: que...
3: autre chose à foutre si t'es les parents et que t'attendais ton enfant pour repartir.
2: Mais tu ne peux pas hurler comme ça.
0: Parce que la fille, j'ai autre chose à foutre, la blague elle est finie, vous nous le rendez. Est-ce que tu te remettrais dans cet état-là, toi?
3: Ah non, bah non.
0: Non mais elle.
1: Il y a des parents.
0: Alors, cette dame a été interpellée par la police. Le chauffeur n'a pas été suspendu parce que, selon l'établissement scolaire, c'est la bonne procédure à suivre dans ce cas-là. Quand les élèves sont trop énervés, trop excités,
3: Il
0: stoppe le bus. Ouais. Il arrête et il leur dit maintenant je repartirai quand vous êtes calmés.
2: Ah oui.
0: Voilà, c'est tout.
1: Moi je me rappelle. Ouais, pardon.
2: Ouais, sauf qu'il était à un passage à niveau.
1: Ah ouais. Et il y avait Chloé qui arrivait avec son Chloé Berger.
0: Est-ce que vous vous souvenez de la dernière fois que vous avez sauvé vos enfants, pour ceux qui en ont, de la galère? Est-ce que vous avez... Non.
2: Moi, je peux pas le raconter. C'est un racontable. Tout ce que je peux vous dire, c'est que j'ai plus d'assurance habitation civile. J'ai tout usé.
0: Moi, j'ai sauvé mon fils de la galère. La dernière fois, il était là. Je l'ai vu. Il faisait la queue pour une glace. Et j'ai vu la dame d'avant, ça coulait mou. Je lui ai dit, chérie, celle d'à côté. Il s'est décalé et il a eu une belle glace à l'italienne.
2: Wow.
0: C'est pas sauvé.
1: Bravo.
0: Pas
1: c'est
0: sauvé. Sinon, il aurait eu une glace molle. C'est pas bien.
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0: Rien de pire qu'une glace molle. On parlera de la rentrée des classes dans un instant. Alors, c'était comment? Bien dur, difficile et ensuite, les 10 cases à ouvrir et peut-être 100 euros à vous mettre dans la poche. Merci.

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0: Denis.
1: Bonjour Coco, bonjour toute l'équipe,
2: c'est
1: tellement content Denis. De vous avoir.
0: Merci mon Denis, t'habites où mon Denis, dans quel coin de France?
1: Alors j'habite près de Metz.
0: Et nos régions ont du talent, qu'est-ce que tu fais là-bas?
1: Je travaille dans un salon de tatouage, je suis perceur.
0: Oh là là, quel est l'endroit où t'as le plus... Alors franchement, dis, réponds-moi, le truc où t'as percé le plus étonnant, parce que quand même quand tu perces, faut y aller quoi.
1: Alors le plus étonnant, on va dire que c'est les tétons.
0: Ah est-ce bon que t'as pas peur de faire mal à la personne quand tu lui... Parce que quand tu perces, il y a un moment les oreilles, ça va, c'est claque, ça va assez vite. Mais un téton, par exemple, comment ça se passe?
1: Eh ben, il faut penser ça un peu comme un bout de viande. Tu vois, si tu te dis que c'est vraiment de la peau humaine, eh ben, t'as peur et tu trembles. Alors que moi, j'y vais un peu comme un boucher, mais propre, et je fais ça vite et bien.
0: Moi, quand je fais des brochettes, il n'y a pas le bœuf au bout. Hein. Il reste qu'il n'y a que des morceaux de viande. Hein. Non, mais est-ce que, par exemple, t'as les tétons filles ou garçons?
1: Les deux, mais la plus grande demande est féminine. C'est très à la mode chez les filles.
0: Et les dames, les filles, ça leur fait pas peur quand tu vas percer avec une aiguille à un bout de sein?
1: Alors, il y a quand même une petite appréhension, mais justement, c'est le rôle du perceur d'être là pour rassurer, d'expliquer les soins et les potentiels risques et comment est-ce qu'on peut soigner tout ça.
0: La langue, ça fait?
1: La langue, c'est très courant, mais chez les jeunes, c'est étonnamment jeune.
0: Ça fait mal?
3: C'est nul.
1: Ça pique un peu.
3: Ça saigne beaucoup.
0: Zizi, t'as jamais fait?
1: Non, je refuse. On me l'a déjà demandé, mais je refuse.
3: Le prince Albert.
0: Et les filles, elles aiment bien aussi sur le...
4: Ah ouais?
0: En bas. Ah. Jamais fait non plus?
1: Non, jamais fait.
0: Pas plus mal.
1: C'est des piercings à problème.
0: Allez, voilà. Écoutez, c'est terminé, c'est fait. On a parlé du plus dur. Raconte-moi un peu la rentrée scolaire. C'était qui avait la rentrée scolaire?
1: Eh bien, j'ai ma fille, Zoé, qui a 9 ans, qui est rentrée aujourd'hui au CM2. Alors, de mon point de vue, ça s'est très bien passé. Du sien, je pense un peu moins.
0: Pourquoi?
1: Eh bien, tout d'abord, elle voulait ce matin que je la dépose un peu en VIP. Tu te rends compte, avec ma voiture, moi, j'ai pas le temps pour ça. Alors, je l'ai déposée au bus comme une grande. Et quand j'entends votre histoire de bus aux États-Unis, finalement, je me pose des questions.
0: Oh, mais ça va. Est-ce qu'elle a demandé un tatouage de Johnny Hallyday dans le dos ou pas encore?
1: Pas encore. En revanche, elle a deux.

0: c'est le début de la rentrée scolaire. C'est souvent c'est là où il y a le harcèlement qui démarre, les conneries qui démarrent. Il faut avoir un œil sur les gamins. Si vous voyez des gens tout seuls ou si vous voyez justement des gens qu'on commence à emmerder un peu, c'est le moment de ne pas les laisser seuls. Bon, je te fais un gros bisou, ma belle. Je t'embrasse et bonne chance pour demain.
1: D'accord, merci.
0: Bisous, ciao.
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0: Dans un instant. Nous allons jouer au jeu des 100 balles et un mars, je vous dirai ce qu'il y a à gagner. On joue tous ensemble.
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4: Voici le jeu des 100 balles et un Mars avec à l'intérieur des cases. Aujourd'hui, la possibilité de gagner. Un rouleau de scotch sur lequel nous n'avons pas trouvé le bout pour le dérouler, donc à vous de le faire. Une bouteille d'un litre 5 de Rickless, un sachet de 100 grammes de mouton qu'on a trouvé sous le bureau du patron, une photo à télécharger du radar fixe qui est sur la 75 entre Saint-Yvoine et Issoire. Le chèque de 100 balais à Mars, un agenda Goldorak, une corde de guitare électrique, c'est le Ray. 113 grains de riz basmati non cuit. Et la radio originale du Rhin gauche de Pierre Fouglaise, retraité dans le Poitou. Tout le monde fait un gros bisou à Sophie. On va se passer une ribambelle d'auditeurs les uns après les autres pour nos années jusqu'à 18h. Ça va ma Sophie?
5: Ouais, ça va, merci.
4: Coucou Soso, aussi. Elle habite où ma Sophie?
5: Elle habite à côté de Megève, en Haute-Savoie.
4: Quel coin exactement?
5: À Combloux.
4: J'adore. C'est un très beau coin. C'est un très beau coin. Megève, c'est hors de prix. Personne peut habiter à Megève. T'habites souvent un peu en dessous, mais qu'est-ce que c'est beau. En hiver, en été, votre coin, il est magnifique. Attention, nous allons jouer. Nous allons jouer au jeu des imitations de Stouff. Je te le dis tout de suite, c'est pas facile, mais je vais essayer de t'aider.
6: Et on croise les doigts pour que tu gagnes le panneau.
4: Allez Stouff, première imitation, okay. Je t'aide, je vais te donner un indice. Il peut y en avoir en montagne. Attention.
5: Les ours.
4: Eh ben voilà.
6: Ah ben voilà, c'est gagné.
4: Tu vois, Stouff, t'es pas nul. Tu vois, t'es pas nul.
7: Oui, bon, tu l'as trouvé. Oui.
6: C'est pour les avoir en montagne, c'est gros, ça a des poils et ça mange du miel.
4: Stouff. Je dirais Stouff.
5: Mon mari aussi.
4: Tu fais quoi comme métier?
5: Moi, ce que je fais comme métier?
4: Ouais.
5: Je suis employé de maison pour.
4: D'accord. Employé de maison pour?
5: Des Suisses.
4: D'accord. Bon, on embrasse les Suisses. Je leur fais des gros bisous. Vas-y, tu me donnes une case entre 1 et 10.
5: 9.
4: Case numéro 9.

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1: Eh bien, il est 18h, je vous laisse avec Christophe, je vous fais des bisous, je vous souhaite une belle soirée. Soyez prudents sur la route, rendez-vous demain 7h. Les news, Jérémy Desiderati, salut Jérémy.
2: Salut Coé, bonsoir à tous. L'été n'a pas dit son dernier mot. Le soleil va dominer demain pour l'ensemble du pays avec des températures à la hausse. Je reviens sur le temps juste après les infos. Un bateau devenu fou, des victimes prises au piège. Que s'est-il passé ce matin au large de Saint-Cyprien? Deux personnes sont mortes et cinq autres ont été blessées dans un accident de bouée tractée. Une troisième victime se trouve en ce moment en urgence absolue. Selon le procureur, le bateau aurait été déséquilibré par les vagues, éjectant son pilote. L'embarcation serait alors devenue incontrôlable avant de percuter la bouée. L'enquête devra confirmer cette hypothèse. Cartable sur le dos et trousses bien rangées dans les sacs, plus de 11 millions d'élèves ont retrouvé le chemin de l'école aujourd'hui. Une rentrée marquée par quelques changements, notamment l'interdiction du téléphone portable au lycée. Une mesure défendue par Emmanuel Macron lors de sa visite aujourd'hui dans un établissement de Mende en Lozère. Vue sur Terre, les pieds dans le vide spatial, tel est le cadre de travail ce soir pour Sophie Adnaud. L'astronaute française est toujours en pleine mission en dehors de l'ISS. C'est sa troisième sortie extravéhiculaire en l'espace de 2 semaines. Au côté de l'américaine Jessica Meir, la française est en train de remplacer un rétro-réflecteur effectué plusieurs opérations de maintenance. Toujours là-haut, mais côté météo, cette fois quelques nuages circulent encore dans la moitié nord sans pour autant tourner à l'averse ce soir. Grand ciel bleu toujours en direction du sud et ce soleil dominateur est aussi au programme demain. Météo estivale qui va commencer dans la fraîcheur avec une petite douzaine de degrés en Normandie ou encore en Lorraine. Mercure qui va prendre un coup de chaud dans le sud l'après-midi avec jusqu'à 34 degrés de Perpignan à Montpellier. La suite avec Christophe, bon début de soirée sur Europe.
3: Et ben voilà exactement, merci Jérémy, bonne soirée, à demain. Hello tout le monde, fin de cette première journée de septembre avec la playlist Pop Europe de Charlotte Cardin, Orelsan, Alex Warren et peut-être Shakira peut-être.

0: Allez, bienvenue sur Europe 2. Je m'appelle Christophe Marceau. Bon, comment s'est passée cette reprise là pour vos enfants aujourd'hui? 11,6 millions, on en parlait tout à l'heure avec Coé, d'élèves ont repris le chemin de l'école aujourd'hui. Et donc potentiellement, hein, 22 millions de parents qui se sentent soulagés et libérés. Fini la charge mentale liée aux vacances, nous dit Émilie à Castres. Retour aussi au calme et au silence dans la maison, dit Eric à Boulogne-Billancourt. Bon bref, où que vous soyez, quoi que vous fassiez, soyez les bienvenus. Vous êtes sur Europe 2, on va se détendre tranquillement là en fin de journée avec la playlist Pop Europe 2. Tovlo, Stromae, Rihanna tout à l'heure et puis peut-être Shakira si vous l'entendez. Envoyez vite Europe 2 au 7 12 13.
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La superstar colombienne Shakira, Die Die sur Europe 2. Et si on écoutait un second titre là maintenant, et vous savez ce que ça veut dire? Ça veut dire que je vais appeler l'un ou l'une d'entre vous là dans un instant, tirage au sort pour aller voir Shakira à Madrid.

0: envie de vous retrouver au milieu de 50 000 personnes dans un stade qui s'appellerait le Shakira Stadium?
1: Ah bah, avec grand plaisir.
2: Eh ben Ophélie, eh ben c'est bon, c'est pour toi.
1: Super, merci.
0: Ah, je suis super content, Ophélie. Écoute-moi bien.
1: C'est inespéré pour moi.
0: Tu vas partir avec ta maman. C'était juste un simple SMS en plus que tu as envoyé. Tu vas partir avec ta maman le 18 septembre prochain à Madrid. On t'offre les billets d'avion, on t'offre l'hôtel et évidemment l'accès à ce Shakira Stadium pour voir la

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partout, tout le temps, quel que soit votre opérateur, avec l'appli Europe 2, simple, gratuite et efficace pour profiter de la playlist Pop Europe 2 pendant 30 minutes non-stop avec Lily Allen et Ours, Macklemore et Temper City Self-Aware, dont le titre a été repris plus de 10 millions de fois sur TikTok. C'est

0: un an, voire deux ans. Bon, allez, demain jour 2, hein. On n'en est pas encore là. Je vous raccompagne tranquillement à la maison, hein, si vous sortez du taf ou bien des courses, avec la playlist Pop Europe 2. Martin Garrix dans quelques instants avec Ed Sheeran. Et puis surtout, tiens, mon groupe préféré que je partage avec vous dans quelques instants avec Europe 2, Imagine Dragons.
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Europe 2, il y a une heure, Ophélie à Moret-sur-Loing dans le 77 a gagné son séjour à Madrid pour aller voir Shakira le 18 septembre prochain. Et en plus, elle me disait hors antenne qu'elle avait chanté du Shakira pendant 10 ans sur scène. Donc de quoi se régaler à ce concert fabuleux. Vrai fan de Shakira. Continuez-vous hein, si vous l'entendez. Hein. Envoyez Europe 2.

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Europe 2 pour 7h, entrée Bruno Mars continue sa tournée mondiale en septembre aux États-Unis. Puis il a rajouté aussi en catastrophe, paraît-il, une cinquième date au Mexique, fin 2027, face à la demande colossale des Mexicains. Nous aussi, on a une demande colossale. On aimerait bien qu'il revienne en France, ça nous ferait plaisir, hein, même si c'est pas prévu dans les 26 prochaines dates qu'il a rajoutées en 2027. Mais enfin bon. Bruno Mars qu'on écoute dans quelques instants, juste après Lilywood and the Prick.

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1: Europe 2, je suis sûr que je vais vous apprendre un truc là maintenant. L'automne commence deux fois. Pour les météorologues, l'automne commence le 1er septembre aujourd'hui, alors qu'en astronomie, en fait, il ne commence qu'au moment de l'équinoxe. Ce sera donc le 21 septembre, normal quoi. C'est le genre d'info à ressortir à un dîner.

Ce début de soirée, on le passe ensemble avec Europe 2, Christophe Marceau. Bon courage à Mehdi, veilleur de nuit à Limoges. Il fait 19h, il embauche à 19h, donc il y a quoi, il y a 1h10. Et il finit le matin à 7h. Bon courage, hein, Mehdi. Hein.

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Europe 2, les titres se font souvent par hasard. C'est le cas de ce titre de White Stripes avec ce riff de basse, né vraiment par hasard. Cette note, mi, mi, sol, mi, ré, do, si. Et c'est sorti comme ça lors d'un test de son et c'est resté. Ah, ils avaient raison, hein. Seven Nation Army sur Europe 2.

Mesdames, messieurs, elle arrive avec la playlist Pop Europe de sous le bras. Quentin Monnaie à partir de 21h. Ce qui nous laisse le temps d'écouter, allez, Bruno Mars là maintenant ou encore Charlotte Cardin. La soirée sera bonne avec Europe 2. C'est sûr et certain. À demain.

Salut tout le monde, content de vous retrouver, c'est Quentin. On est ensemble jusqu'à minuit. Bon, comment s'est passée la rentrée des enfants? Pas trop pleurer? Bon, ce soir, ça devrait bien dormir. À la maison, vous allez pouvoir profiter de la playlist Pop Europe 2 pendant 30 minutes non-stop. Ça continue avec Julien Lib et Teddy Swims, Mist No It All sur Europe 2 Pop.

0: Europe 2 Pop Radio avec Julien Doré. Vous aviez la flemme de faire à manger ce soir, vous avez fait quelques petites tapas tranquillement, quelqu'un s'est dévoué pour la sangria. En fait, vous avez encore l'esprit en vacances, ou peut-être que vous prenez de l'avance pour Madrid. Ça, c'est une bonne idée, puisque Madrid vraiment vous tend les bras. Dans un instant, on va écouter Shakira. Vous pouvez d'ores et déjà envoyer Europe 2 par SMS au 7-12-13 et direction Madrid, donc pour aller voir Shakira, l'inauguration de son stade, le concert qui va être juste dingue. 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
2: 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Que tal? Muy bien. 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Je suis au top. Loi espagnole. 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
1: Europe de Pop Radio, c'est une journée chargée en émotions, peut-être de votre côté. Besoin de vous détendre? Vous êtes au bon endroit, rassurez-vous. Et en plus, ça vient de démarrer la playlist Pop Europe 2 pendant 60 minutes non-stop. J'étais à Happy Taxi, pas loin. Elena aussi. Et Camille Mb, Europe 2.

0: Bonne soirée sur Europe 2 Pop Radio. Il y a un truc qui nous énerve pendant les vacances, vous savez, le sable qui traîne partout dans la voiture. Et finalement, bah, quand on n'est plus en vacances, ça nous manque. Gamin des sables, Jérémy Frérot, un classique pop Europe 2.
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1: Bonne soirée sur Europe 2 Pop Radio, c'est la playlist Pop Europe 2 pendant 60 minutes non-stop. Champagne, avec modération, mais champagne quand même. C'est là où, vous m'aviez pas vu venir comme ça, c'est là où on va démarrer la tournée de Vienne en 2027, à Reims exactement. On sera le 24 mars prochain, puis en tournée dans toute la France.

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La playlist Pop Europe 2 pendant 60 minutes non-stop avec Martin Garrix et Ed Sheeran. Ed Sheeran, artiste britannique. On va rester en Grande-Bretagne avec une artiste qui a marqué toute une époque en seulement deux albums. Elle a laissé une énorme trace dans la pop, surtout grâce à l'album Back to Black vendu à 16 millions d'exemplaires. C'est Amy Winehouse, You Know.

Vous écoutez Europe 2 Pop Radio, la playlist Pop Europe 2 pendant 60 minutes non-stop. Alors vous avez peut-être vu ces images impressionnantes d'une mère de famille américaine qui a risqué sa vie pour venir en aide à des ados qui venaient d'avoir un accident de voiture. Alors il y a une cagnotte qui a été ouverte pour elle et Taylor Swift, elle a participé. Énorme élan de solidarité, elle a donné 50 000 dollars pour cette super maman. Taylor Swift, la voilà sur Europe 2.

Ça s'ambiance là. Vous avez bien raison, parce que là je pense, tout le monde parle de la rentrée, mais il y a les petits malins qui sont partis en vacances pile poil cette semaine. Et là, ben, franchement, vous avez les stations balnéaires pour vous. Vous êtes tranquille, ça c'est le bon plan. Il fait encore plutôt pas mal niveau temps. Profitez-en bien. Bonnes vacances et profitez de la playlist Pop Europe 2 pendant 60 minutes non-stop avec Alex Warren.

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2: Soyons clairs. Très clairs. On est ici juste pour kiffer. Hein. C'est la playlist Pop Europe 2. 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

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Vous répondez Europe 2, et c'est bon. Loyer 7-12-13 pendant qu'on écoute Tovlo et Stromae, Europe 2. Évidemment.

y a pas de raison qu'on n'en profite pas. C'est la playlist Pop Orb 2 pendant 60 minutes non-stop. Est-ce que vous avez déjà regardé la série Euphoria? Énorme carton à travers le monde. Lui, il en fait partie, notamment dans la saison 2. Il interprète le rôle d'Eliot. Pour son métier de base, c'est chanteur, compositeur.

0: Europe 2 Pop Radio. Je dis ça comme ça, mais ça fait quelques temps qu'on n'a pas entendu Shakira sur Europe 2. Ce qui est très bon signe pour vous qui arrivez peut-être tout juste. Parce qu'elle va forcément débarquer dans vraiment pas longtemps. Et vous savez ce qui se passe quand elle débarque? Bah vous, vous embarquez pour Madrid. À n'importe quel moment, Shakira peut être là sur Europe 2. Et à ce moment-là, vous envoyez Europe 2 par SMS au 7-12-13. Voilà, on vous ramène au soleil. Ça vous fera du bien, le plus grand bien. C'est toujours cool de revenir de vacances et de repartir aussitôt. Vous êtes d'accord? Europe 2, 7-12-13, mettez ça de côté. Ça va vraiment pas tarder. 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
0: Le nouveau Angèle à découvrir après Vance Joy sur Europe 2 Pop Radio.

0: Chloé sur Europe 2.
1: Nuit blanche.
2: 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Et si vos objets de la rentrée se mettaient à parler? Par exemple, si le cartable des enfants se mettait à parler, qu'est-ce qu'il dirait?
3: Top, top, ça rend plus là, ça rend plus. Et ben voilà.
4: Le fameux.
2: Le stylo 4 couleurs, il dirait quoi?
5: Salut, c'est le noir. Salut, c'est le rouge.
6: Salut, c'est le bleu.
7: Salut, c'est le vert.
2: C'est vrai que on est d'accord, le vert il sert pas beaucoup. L'équerre, si l'équerre pouvait parler, elle dirait quoi?
8: Je suis pas un boomerang.
2: Le rapporteur, s'il pouvait parler, il dirait quoi?
9: Et moi, je suis pas un point américain. Bordel.
2: Et si la copie double qui ne rentre pas dans la prochette transparente, elle pouvait parler, elle dirait quoi?
9: Aïe, mais ça rentre pas, il y a déjà du monde. Et ben voilà, j'arrive plus à respirer.
2: Que dirait le fameux papier canson, vous savez, un petit peu épais, là?
10: Même moi, je sais pas ce que je fous là, en fait.
2: Et le taille-crayon, il dirait quoi, le taille-crayon?
10: Oh, il est gros, ton 2B. Enfonce-le-moi, je vais te le tailler jusqu'au bout.
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1: Le sondage sur les Français le jour de la rentrée scolaire. 98% des bénéficiaires de l'allocation de rentrée scolaire achètent des fournitures scolaires.
2: Ah, 98%.
1: Oui, sauf la dame qu'on a vue hier, on a passé sur Europe 1.
3: Elle s'achète une télé.
2: Elle s'achète une télé.
1: Puis alors elle y va. Merci Manu, j'ai acheté ma télé avec les allocs.
3: Avec la fille qui passe derrière encore.
4: Mais vous voulez que je vous dise, malheureusement, c'est à cause de gens comme ça que ça crée aussi des tensions dans le pays, parce que t'as des gens qui ont vraiment besoin de l'allocation pour les enfants, et t'as des gens qui ont compris qu'ils achèteront pas un compas à leurs enfants, mais ils achèteront une télé.
3: Mais ils peuvent pas, ce que je disais, faire une espèce de système de carte cadeau.
1: Bien sûr que tu peux.
3: Et tu peux pas acheter de télé avec.
1: Ouais. Aujourd'hui, avec tes tickets restaurants, il y a certains trucs que tu peux pas acheter.
3: Ça,
1: avec une carte, tu te mets d'accord avec les enseignes.
3: Voilà.
1: Et avec cette carte, c'est only fourniture.
2: Et vêtements.
1: Pour habiller les enfants.
2: Voilà.
3: Et puis voilà.
1: Mais par contre, tout le reste ne passera pas. Bien sûr que tu peux le faire. C'est que dalle à faire.
5: De toute façon, on l'a vu. Le petit avait un cookie sur le dos ce matin quand il est arrivé à l'école.

0: que dalle à faire.
1: De toute façon, on l'a vu. Le petit, il avait un cookie haut sur le dos ce matin quand il est arrivé à l'école. T'as eu mon sac?
0: Le gamin, il va à l'école, il a pas eu de blouson, mais il a gardé le carton Samsung de la télé. Ils lui ont fait des trous dedans. Ah bah maman a lâché une télé. 83% des parents qui n'ont plus d'enfants à l'école trouvent relou les parents qui postent des photos sur les réseaux pour la rentrée. Je l'ai toujours trouvé ça relou.
2: Plein dedans.
3: Attends, là, sur ton compte.
4: Il a pas fait encore Corentin, mais la journée n'est pas finie.
2: Moi, ce que je vais faire, je pense que cet après-midi, je vais faire une photo de Corentin avec un cartable. Et je vais la poster. Je dis, allez, petit, va travailler.
0: 96% achètent également des vêtements pour la rentrée ou l'année scolaire, évidemment. 33% des papas ont déjà pleuré pendant la rentrée scolaire de leur enfant. Contre 94% des mamans.
1: Ah, c'est vrai, les darons, là, ils sont. Ouais.
0: Évidemment, les papas, ils se retiennent. Ouais. Ça va, mon grand.
2: Je suis un bonhomme.
0: Ils rentrent dans la voiture, ils vont, hein, quand même. Hein. 47% des parents sont en angoisse de revoir certaines têtes de certains parents devant la grille. Parce que tu sais que dans les parents, t'as différents types de parents. Et notamment, ça, c'est souvent la maman qui parle trop. La maman qui te chope et qui va te dire: j'ai fait un groupe WhatsApp, vous n'avez pas répondu au groupe WhatsApp des mamans.
3: Oui, c'est ça.
0: Vous savez, le groupe WhatsApp, je l'ai appelé Les Mamans sont sympas. Voilà, on fait un petit gâteau cet après-midi, vous venez, parce qu'il faut que je vous en parle, parce qu'il y avait des amis, ils sont venus, le petit, il faut qu'on en parle. La professeure. Il y a des gens, ils sont des tunnels à parole. Tu les vois, tu te dis, putain, j'en ai pour une heure.
3: Le retour du groupe WhatsApp, là, ça va être l'enfer.
1: Puis c'est les mêmes gens qui sont à 15h devant la grille de l'école, alors qu'ils finissent à 16h30.
3: En train de papoter.
0: Elles parlent avec les autres mamans, parce qu'elles disent, puis on va prendre un café, parce qu'elles sont pas encore sorties. On prend un café.
1: C'est cool que mercredi, on fasse un petit truc avec les autres, ça se retrouve.
0: 38% des parents.
1: Je vais le vivre.
0: 38% des parents ont déjà retrouvé dans la trousse de leur enfant un bâton de colle datant de la présidence de François Hollande.
1: Moi, je te jure, j'ai eu le même bâton de colle de la 6e.
2: Tout sec,
1: le bordel.
0: 12% des élèves ont déjà perdu leur règle le jour de la rentrée, alors qu'elle était encore dans son emballage.
4: Moi, elle était en 1000 morceaux, la règle.
3: Tu la caisses dans le sac.
0: Les sacs US.
3: Avec les livres dessus.
0: Les sacs US, tu mettais ton équerre dedans, clac, le bout, il était pété. Le nombre d'équerres le nombre d'équerres qui avaient plus le bout. Et enfin, 47% des hommes et des enfants sont contents de retrouver leur maîtresse.
5: Oh, c'est mal. 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
2: Un touriste suisse. Je vous disais tout à l'heure, quand vous partez dans un pays, faites attention aux traditions.
3: Ouais.
2: Nous, on est allé une fois. Tu étais là quand on est allé en Thaïlande?
3: J'ai pas fait, j'étais pas.
2: On a fait un tournage en Thaïlande, et en Thaïlande, il y a un phénomène qui se passe. C'est à 18h, l'hymne national qui passe, et c'est un hommage à la royauté, etc. Mmh. Tout le monde s'arrête.
4: Ah,
2: plus personne ne parle. Mais les gens s'arrêtent de marcher. Et c'est très bizarre parce que pendant 2 minutes dans le parc central de Thaïlande, de
3: Bangkok,
2: d'un seul coup, tout s'arrête. Les gens qui dansaient, les gens qui faisaient de la gym, et les gens restent figés comme des statues, c'est pour rendre hommage. Nous, on ne savait pas trop, on continuait de parler, et on nous faisait « chut ». Et donc, on a respecté la tradition,
3: ouais,
2: c'est normal. Eh bien, lui, il a 26 ans, il est suisse. Il a été condamné à 1 an de prison à Bali, parce qu'il s'est filmé en train de marcher sur une plage déserte pendant Nyepi, qui est le jour du silence hindou, où tout le monde doit rester chez soi.
3: Lui,
2: il était énervé, il s'est dit « je ne peux pas manger, je ne peux pas boire, tout est fermé ». Il avait posté la vidéo avec des propos insultants. Ce n'est pas que le fait qu'il ait marché sur la plage. C'est qu'il a fait des propos insultants sur cette fête sacrée. Il a mis une légende provocatrice. Et ben, malgré ses excuses au tribunal, bam, le juge a dit « vous êtes tenu responsable de ce que vous avez fait sur les réseaux ». 1 an de prison.
5: Un an de prison.
3: Ah, et puis, 1 an de prison à Bali.
2: Ouais.
3: Flash paradisiaque.
2: Ah, je pense que t'as raison, t'es loin du petit cocktail avec le petit, avec le petit parasol là sur une plage. Voilà, même là, tombé de la nuit, il paraît que le gars il continue de gueuler dans la rue.
6: Ça va être tout noir. Ça va être tout noir. Ça va être tout noir. Ça va être tout noir. Ça va être tout noir.
2: Merci monsieur. Ta gueule. On n'arrête pas de te le dire. Moi j'aime bien cette loi sacrée. Cette loi du silence, elle me plaît.
3: Oui, c'est
2: je pense qu'en France, il faudrait qu'on la teste.
4: Ah ouais.
2: Il faudrait qu'on fasse le brunch du silence le dimanche.
3: Waouh, ouais, avec les gamins qui braillent.
2: Le train du silence.
3: Oh là, oui.
2: Le cinéma du silence.
3: Grave.
2: Pour éviter le Le Youpi Park du silence.
3: Je crois que c'est le pire celui-là.
4: C'est
3: le pire celui-là.
2: C'est avec que des enfants qui tournent dans des trucs.
3: Mais en silence.
2: Ils descendent des toboggans, mais. En silence.
5: Ils tombent, mais ils ne crient pas.
2: Et notre community manager, on pourrait qu'on fasse le bordasse du silence, parce qu'il parle tout le temps.
3: Je n'en peux plus.
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0: Ça et David Guetta, Sad Girls.

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3: C'est l'événement, Céline Dion. Tout le monde, pas les journaux campent devant. Ouais, ils sont devant son hôtel. Il y a des fans devant l'hôtel. Et hier, elle est sortie, elle a poussé une petite chansonnette. Elle n'a pas fait.
4: Le Patrick Sébastien.
3: Elle n'a pas fait grand chose. Elle a dit.
4: Qu'est-ce qu'elle a chanté?
3: Bonjour, merci.
5: Bonjour, pardon, merci.
3: Bonjour, pardon, merci. Non, rien.
4: Et ne me touchez pas.
3: Elle a fredonné un truc. Oui, t'as vu, elle était très loin des gens. Je crois qu'elle est avec nous.
5: Eh oui, elle est avec nous. Bonjour, Céline.
6: Bonjour, Paris.
5: Céline, il faut vous rapprocher un petit peu. Céline, vous pouvez vous rapprocher, s'il vous plaît, du micro, on ne vous entend pas très bien.
6: Non. J'ai trop peur des microbes, là. Je parle même plus. Je parle loin du micro parce que vous me faites peur. Puis vous avez des sales têtes, là. Quand je vous vois, plus je me rapproche, plus je me dis quand même pas que j'ai fait 6000 km dans mon jet privé, que ça m'a coûté une fortune, là. Ouais. Pour avoir des gueules aussi moches qui habitent ça en bas de mon hôtel, là. je me rapproche, excusez-vous. Je suis tellement contente. J'adore le réveil ici. Ça sent bon, hein, la France, là. Ça sent.
5: Le croissant?
3: Ah oui.
6: La pollution. Mais, il y a une odeur, c'est ça qui est beau, ou alors la merde de chien.
5: Oui, bon, Céline, hier, vous avez surpris les Parisiens en donnant un mini-concert en bas de votre hôtel.
6: Vous avez vu ça?
5: Ouais.
6: Cette générosité que j'ai au fond de moi.
5: Ouais.
6: Je suis descendu, je les ai vus comme ça avec leur sale tête. Je dis, je peux pas les laisser comme ça.
5: Ouais. Et pourquoi?
6: Je peux pas les laisser comme ça. Je leur ai donné un avant-goût.
5: Ouais.
6: Les gens, ils se sont dit, oh là là, Céline, elle chante en bas de son hôtel. Enfin.
5: Ouais.
6: Molo de polo, comme on dit, là.
5: Ouais.
6: Doucement, j'étais surtout en train de tester la durée maximale des capacités de mon corps.
5: Ah, ouais. C'est-à-dire, du coup?
6: Parce qu'il faut que les gens comprennent quelque chose.
5: Ah.
6: J'ai 16 cancers prévus à Paris, comme l'a dit le petit journaliste.
5: Ouais.
6: 16 cancers, donc on va faire simple. 16 cancers de 6 secondes.
5: Ah, ouais. Comme en bas de l'hôtel, 6 secondes seulement, quoi.
6: J'arrive, je dis bonjour Paris, je suis tellement contente. 2 secondes.
5: Ouais. Voilà.
6: Je fais je vous aime, une note.
5: Ouais.
6: J'ai compris tous les mots. Je rembolle l'histoire.
5: D'accord.
6: Je dis bonsoir Paris et c'est fini.
5: D'accord.
6: C'est l'histoire, elle est torchée, là, comme on dit.
5: Okay.
6: Après chaque concert, je demande une ambulance. C'est pas pour moi.
5: Ah bon?
6: Parce que moi, je vais bien.
5: Ouais.
6: C'est pas pour moi, c'est pour les téléspectateurs. Les spectateurs, ils vont comprendre qu'ils ont payé 180 euros minimum pour entendre 3 secondes de porter même encore.
5: C'est terrible. Et après, du coup, après le concert, vous allez où?
6: Je rentre à l'hôtel.
5: Ah.
6: Je rentre à l'hôtel, il faut que je récupère.
5: Ah oui,
6: 15 minutes de concert, c'est terminé pour moi. Là. Je suis chanteuse, pas un chargeur Tesla, là, c'est terminé. Puis vu les prix de l'hôtel, il faut que je profite. Là,
5: on a vu ça, il va falloir faire des gros dodos. Là. Oh, c'est pas des bonnes nouvelles, ça. Hein.
6: Bah, attendez, c'est déjà ça. C'est déjà ça. Hein.
5: Ouais.
6: Bon, je vous laisse, il faut que j'aille chercher les macarons chez Pierre Hermé. Là.
5: Ah bah oui, c'est pas très loin.
6: C'est à 2 rues d'ici, mais je prends mon jet.
5: Ah bon?
6: Je prends mon jet là parce que je vais encore galérer pour faire un créneau. Là. Les ailes, elles passent pas dans le parking Indigo. Elles passent pas là-dedans, c'est pas grave. Allez, à bientôt.
4: Au revoir, Céline.
6: Attendez, je refais une dernière fois.
4: Ouais. Allez.
6: Je suis tellement content.
5: Ben oui.
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4: Est-ce que vous connaissez la chérophobie?
5: C'est quand t'as peur des choses chères.
6: Ouais, c'est ça. C'est quand t'es radin. Ouais,
7: ou t'as, t'as peur du département du Loir-et-Cher.
4: Tu passes pas par là? Ah non, je suis chérophobe. Je vais direct dans la Sarthe. Non, non, non, la chérophobie, vous le trouverez jamais. Hein.
6: T'as peur de la chanteuse Cher, peut-être?
4: Ah, oui. Maintenant, oui.
5: Do you believe?
4: Oh, oh putain, je l'ai pas vu. Oui, oui, non, non, c'est la peur d'être heureux. Voilà, certaines personnes sont convaincues qu'un moment de bonheur sera forcément suivi d'un événement négatif, ce qui n'est pas totalement faux.
6: Je suis un peu comme ça, moi.
4: Mais, ce qui est un peu vrai.
6: Les moments des, j'appelle ça les vases communicants.
4: Oui.
6: Quand j'ai des grosses galères, je me dis allez, vas-y, c'est bon. Ça veut dire que bientôt j'aurai une bonne nouvelle.
4: Ce qui est vrai aussi. On dit toujours qu'après une tempête, les tempêtes balayent toujours devant ta porte et qu'après une tempête, il y a toujours du soleil. Mais.
6: T'as la loi de Murphy qui dit tout l'inverse.
4: On est forcé de constater que. Forcé de constater que si t'as des moments de bonheur, généralement, il faut bien en profiter parce que la vie est aussi une succession de mauvaises nouvelles.
6: Oui. C'est ça.
4: Donc, il faut profiter doublement des bons moments de joie dans sa vie. C'est pour ça que les moments en famille, les moments de... Il faut se poser. Quand on est jeune, on ne savoure pas tout ça, on a envie que ça passe. Mais avec le temps, il faut savourer tout ça. Donc, cette crainte peut être liée à des expériences passées ou des périodes heureuses qui ont précédé des événements douloureux, mais aussi certaines croyances au perfectionnisme, à outrance ou à la superstition. Ça s'appelle donc la... chérophobie.
6: Ouais.
4: Allez, on va jouer tous ensemble. L'anatidaephobie, qu'est-ce que c'est?
5: T'aimes pas la Mathilde?
4: Je vais vous passer, je vais vous aider. Vaut mieux pas que les chasseurs soient comme ça.
8: La peur du fusil?
5: Non, la peur de pas voir.
6: C'est la peur des canards.
4: Non, c'est la peur qu'un canard vous observe.
6: Ah, oui.
4: L'anatidaephobie, c'est la peur que t'es un canard qui te regarde.
8: À quel moment tu te dis ça?
4: Qu'est-ce qui se passe? J'ai un canard qui me regarde.
6: Je suis pas bien.
8: Bizarre.
5: J'ai entendu un coin là.
4: L'alapophobie, je vous aide, heureusement que vous ne l'êtes pas. L'alopophobie.
6: C'est pareil, c'est pas une histoire avec d'un animal?
4: Non, heureusement que vous ne l'êtes pas autour de cette table.
8: Rien à voir avec la peau?
4: Ça a un rapport avec moi. L'alopophobie.
6: Ah, la peur des chauves.
4: La peur des chauves. L'anuptaphobie.
6: Oh, j'ai un nez,
4: mais. Ça, c'est Corentin pourrait être comme ça, mais il n'est pas comme ça.
6: Ah,
4: c'est une peur, je vous rappelle. L'anuptaphobie.
8: La peur de. C'est pas rien à voir avec l'URSSAF.
4: La peur de rester.
5: Célibataire,
4: absolument.
5: Ouais,
4: la votaphobie, il a un peu aussi, Corentin.
7: La peur d'aller voter.
5: Ouais. Non. Bah, ça va.
4: La peur des factures.
8: Ah bah oui.
5: Ah. Oh, c'est toi aussi, hein.
4: Mais moi, j'ai peur de les régler. J'ai peur de les régler.
5: Je veux bien tout prendre, mais à un moment donné.
6: On partage.
4: Attention, vous n'êtes pas prêt pour celui-là. L'arachibutyrophobie, je vais vous le donner. L'arachibutyrophobie, c'est la peur que la cacahuète colle au palais.
6: Je l'avais presque. J'aurais pu la trouver.
4: La turophobie, la peur du fromage. La papaphobie, la peur du pape, ce qui n'est pas une blague. L'hippopotomonstroskipédaliophobie.
6: C'est la côte de bœuf, la peur de la côte de bœuf à l'hippopotamus.
4: Non, c'est la peur des molons.
6: Ah oui,
4: la peur des molons.

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2: On va parler des messages des ex qu'on reçoit ou qu'on a peut-être déjà envoyés.
3: Je te dirai si ça nous parle, vas-y.
2: Donc par exemple, il y a le SMS qui sert à rien qui a été envoyé par quelqu'un. Coucou Charlotte, je voulais prendre de tes nouvelles un peu, savoir si tu allais bien. La réponse de la personne, c'est une caméra cachée. Non, je voulais juste être gentil.
3: Ah. Parce qu'on n'a pas le droit de demander à une ex si elle va bien.
2: Ça dépend comment ça s'est terminé. Ouais. Visiblement, la fille ne voulait pas de nouvelles. Et toi, tu demandes des nouvelles.
3: À moins que vraiment monsieur se soit très mal comporté, était violent, etc. Si tu as passé du bon moment et que ça s'est pas mal terminé, tu peux dire un petit bonjour.
2: Tu as aussi le SMS de celui visiblement qui a du mal avec la séparation. Exemple, Isa, tu es gravée partout. Tu es gravée dans les murs de ma chambre, sur les draps, derrière les rideaux. Tu es gravée dans les yeux des autres, sur leurs lèvres, derrière leurs jupes. Je me suis fatiguée de t'aimer, d'où mes incartades. Je suis reposée maintenant, prêt à t'aimer de nouveau, parle-moi.
4: Je suis en bas chez toi.
2: La personne répond. Écoute Greg, la vie c'est pas tes citations pourries de meuf de 14 ans que t'as copié-collé d'internet. La vraie vie c'est ton comportement misérable et moi en train d'essayer de refaire ma vie. Sans toi, laisse-moi tranquille.
3: Alors, jeune homme, laissez-moi vous dire que ça, à mon avis c'est mort. On va passer à autre chose.
2: T'as aussi
3: ce sont des vrais messages. Hein.
2: C'est des vrais messages, oui. Celui qui veut un peu raconter sa vie pour embêter l'autre. Coucou, j'ai une nouvelle meuf, elle a essayé de faire un gâteau au chocolat. Et là, elle lui met le gâteau au chocolat. Et l'autre lui répond, mais c'est tout ça qui a un trou dedans comme ton cœur. Et lui répond, tout ça pour dire que tu rentrais peut-être pas dans du 36, mais toi au moins tu savais cuisiner.
3: Ah oui. Alors ça par exemple, vous voyez, c'est un truc que je comprends pas. Quand les couples se sont séparés, de continuer d'envoyer des punchlines pour dire je vais encore lui remettre. Ça, quand c'est fini.
2: T'as aussi celui qui veut narguer l'autre, qui lui envoie genre un message par erreur. Oh, coucou mon amour, on va bientôt être trois, je t'aime. Oh, désolé. Et ça, j'ai envoyé par erreur. Genre, tu t'es trompé. Déjà, tu annonces à son mec qu'elle est enceinte par SMS. Elle lui avait envoyé avec le test de grossesse.
3: Ah, mais ça, elle peut se tromper. Elle peut l'envoyer à un autre prénom.
2: Ouais, mais elle lui a envoyé à lui. Mais par SMS, comme par hasard.
3: Ça peut arriver.
5: T'annonces pas une grossesse par message.
3: C'est arrivé à ma chérie.
2: C'est coucou mon amour. Ah ouais,
3: bah, ma chérie, elle a envoyé, quand j'ai fait la demande en mariage.
2: Elle t'a envoyé coucou mon amour?
3: Non, mais le coucou mon amour, non, mais elle a envoyé des messages de je suis trop contente, cette m'a demandé en mariage. Elle a envoyé, et à mon avis, elle devait envoyer un copain, elle s'est trompée de prénom. Et le lendemain, elle fait pourquoi l'autre m'écrit, l'ex. Et elle voit que c'est elle la veille qui a envoyé le.
2: Ça craint.
3: Elle, elle, elle,

0: va rattraper derrière en disant non, mais je me suis trompé et tout. Ouais. Donc ça peut arriver.
1: Et elle t'a dit qu'elle avait pas fait exprès, c'est ça?
0: Ouais, je vais peut-être vérifier.
2: Et pour terminer, on a juste le message pour faire chier qui dit: salut, t'es dispo ce soir? La personne répond oui. Et l'autre lui répond: bah, tu vois, personne veut toi, clochard.
3: Oh, ça c'est dur, mais on l'a su vraiment bien envoyé.
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2: Oui, les trucs qu'on aurait aimé savoir plus tôt dans la vie.
3: Bah, la facture électronique. Très bien.
2: Ou l'argent peut-être, garder de l'argent de côté.
3: Oui, bon, ça.
2: Pour les imprévus, non, Quentin? Alors, on a par exemple, ne comptez que sur soi-même, car oui, la vie va vous apprendre qu'il ne faut pas compter sur les autres, au risque d'être déçu.
1: Toujours,
2: on n'est jamais mieux servi que par soi-même.
1: Et parfois, la vie vous apprend aussi que vous pouvez être surpris de la présence de vos copains dans les moments difficiles.
2: Oui.
1: Avoir des gens où vous vous dites, waouh, ils sont là, et ils n'ont pas bougé, et ils sont toujours... Et vous savez quoi? Ça resserre les liens, et
2: c'est vrai.
1: Vous voyez dans les épreuves disparaître les gens qui ne servent à rien.
4: C'est vrai que par exemple,
2: ça fait le tri.
4: Quand tu te couches le soir et que tu as ton copain à côté de toi, tu peux être surpris.
5: Quand tu te réveilles à côté de lui.
1: Mais c'est un copain.
5: Avec lui en train de fumer une clope comme ça.
1: En copain, j'ai
5: c'était bien.
1: En copain.
2: Ça, c'était le quota sérieux. Sinon, le papier alu, ça a un côté brillant, un côté mat. Et ça change rien à la cuisson. Comme
5: ah oui, tiens.
2: Mettez. On s'en fout.
5: Bah, je le savais pas, tiens.
2: Bah, on s'en fout, en
1: c'est
2: fait.
1: C'est surtout, c'est rempli de saloperies, le papier d'alu.
5: Faut surtout pas.

0: cuire des choses dans le papier rigène.
1: Non, parce que tu fais toujours attention de mettre tout dans le côté mat pour avoir le côté brillant à l'extérieur, mais en fait, peu importe.
2: Moi, j'ai fait partie de la génération, on m'a toujours dit, mettez patate au four, mettez patate au feu dans du papier d'alu. Pour nous dire, il y a deux ans, c'est ultra cancérigène, faut rien cuire dedans. C'est pas comme si j'avais fait 40 ans de patates en cuisson dans du papier d'alu.
0: Je sais pas, faut mettre un papier sulfurisé entre ton aliment et le papier d'alu.
3: Toujours. Ah oui.
2: Bon, enfin, je te rassure, dans 10 ans, on te dira que le papier sulfurisé, ça file la chiasse. Donc, comme tous les 6 mois, on te rajoute un truc. Bon.
1: On a aussi, ça c'est pour notre génération, on aurait dû nous dire que jouer de la flûte ne va pas beaucoup nous servir dans notre vie d'adulte.
3: C'est vrai.
1: Voilà. Aujourd'hui, je crois qu'ils l'ont moins aujourd'hui.
0: Ah, jouer de la flûte pour de vrai.

0: la flûte en flûte, tu te faisais punir. Pourquoi? Pour rien.
1: Comment ça? T'as pas ta tarpe.
2: Et d'après un film américain, en plus, la flûte, souvent, on sait aussi.
1: Allez, merci.
3: Il y en a qu'un qui a réussi en flûte. Hein. Il a fait le jingle Erta.
1: Il y en a qu'un. Il a raison. Il y en a qu'un qui a gagné sa vie avec une flûte. C'est le mec qui a fait le jingle Erta. Voilà. Les autres sont tous chômeurs.
3: Et flûte de Mike.
0: Ensuite, se moucher fort ne débouche rien. Ça envoie juste la morve dans vos oreilles, en fait.
2: Ah bon?
0: Ouais,
2: ah bon,
0: faut pas se moucher très très fort.
1: Les
0: non,
1: gens qui font
0: pas bien. Faut pas.
1: Qui forcent, ça ne sert à rien.
0: Ça sert à rien.
1: Tant que ça ne coule pas, ça sert à rien d'aller chercher trop loin.
2: Ça veut dire qu'après t'es obligé de te moucher les oreilles.
1: Continue.
0: Et pour terminer, le bouton fermeture des portes dans les ascenseurs ne fait souvent rien. C'est un placebo pour donner l'impression de contrôler, mais en fait c'est pareil pour le feu rouge.
1: Il est souvent pas relié du tout.
0: Et pareil pour le feu rouge, en fait.
4: Pour les passages piétons.
0: Voilà.
4: J'ai jamais remarqué, t'appuies, ça fait
1: et
4: rien.
1: Et les passages piétons, c'est pareil. Et quand vous avez appuyé 100 fois dessus en faisant clac, clac, clac, clac, clac, clac, vous vous dites, ah, bah enfin, ça a marché. Et visiblement, non. Voilà.

0: coucher.
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3: Nous avons les plus grands mystères de l'histoire sur RMC Story. J'ai l'impression que tous les jours, les plus grands mystères de l'histoire. J'ai l'impression qu'RMC Story, c'est les bagnoles.
4: Ouais, non, ça, c'est découverte, ça.
5: Oui, mais c'est
4: ça,
5: la.
4: Ça, c'est RMC découverte, c'est pas les mêmes.
3: Parce que RMC découverte, ils ont l'Alaska,
4: oui.
3: Les bagnoles,
4: oui.
3: Et les secrets des pyramides.
4: Oui, oui, c'est ça.
3: J'ai l'impression que.
4: Et les mecs qui cherchent un trésor depuis.
3: Oui.
4: Depuis
3: sur l'île sont, de machin.
4: Qui, ça leur coûte, ça a dû leur coûter un million de recherches.
3: Ne regardez pas, je vois ce que tu veux dire. Ne regardez pas ces saisons-là, je crois qu'il y a huit saisons. Ça n'a aucun intérêt parce qu'à chaque fois ils disent.

0: Non, regardez pas. Je vois ce que tu veux dire. Non, regardez pas ces saisons-là. Je crois qu'il y a 8 saisons. Ça n'a aucun intérêt parce qu'à chaque fois ils disent ah, nous avons trouvé un élément terrible. Et en fait, comme il y a 8 saisons, tu te doutes bien qu'ils ont rien trouvé.
1: C'est exactement ça. Ça ne sert à rien. Ah,
0: les mecs, ils creusent. Ça coûte une fortune. Et il y a l'île d'Auckland.
1: C'est pas ça. Exactement.
0: Et il y a rien.
2: Mais ils trouvent quoi du coup?
1: Mais rien. Une planche. Les mecs, ils ont creusé de 40 mètres.
0: Ils trouvent rien.
1: Ils ont fait venir une foreuse. Ils trouvent une planche à 40 mètres. Oh, c'est un indice.
0: Et ils trouvent rien. Ils te disent à chaque fois, je crois que nous avons trouvé quelque chose. Mais non.
3: Visiblement, ça vous happe, puisque vous en parlez.
0: Parce que je me suis fait avoir.
1: Et moi aussi, je me suis fait avoir.
0: Allez, est-ce que les personnalités de la villa ont des mystères à nous dévoiler? On va demander, on a qui?
3: Oui, pour commencer, on a Didier Deschamps, l'ancien sélectionneur des Bleus, avec nous. Bonjour, monsieur Deschamps.
4: Bonjour à tous. C'est-à-dire, tactiquement et techniquement, on va me parler de mystères.
2: Oui.
4: Je dois vous avouer que dans le football, il y a beaucoup de mystères. Alors, oui. Juste deux secondes, parce que là, je suis en train de démêler les petites frisettes de Benjamin Pavard.
2: Ah oui.
4: C'est l'enfer, on dirait des écouteurs filaires de chez Darty qui sont sortis d'un sac. Attendez, ça y est, j'y suis presque, c'est bon, j'ai fini.
3: Parfait. Oh, cool, on s'en fout. Alors, quel est le plus grand mystère du football, monsieur Deschamps?
4: Par exemple, je dirais Adil Rami.
2: Pourquoi?
4: Pendant la Coupe du Monde 2018 que l'on a gagné, c'était un mystère, je me demande encore ce qu'il foutait là. Lui aussi, d'ailleurs, se le demande. Il a été payé à rien foutre.
2: C'est ça. Alors,
4: c'est comme si on mettait un chauffeur de métro sur une ligne automatique. Mais bon, on a gagné, c'est le principal.
2: C'est vrai.
3: Et un petit dernier mystère, peut-être?
4: Je ne comprends pas pourquoi on dit aux enfants qu'il faut bien travailler à l'école pour devenir footballeur, alors que Ribéry a réussi.
2: Oui,
4: je rappelle que Ribéry a tellement redoublé qu'il a emmené ses camarades du CP lui-même en conduisant le bus. Ça, c'était aussi un gros mystère. À bientôt et bonne rentrée à tous.
2: Merci
3: Didier, gros mystère en effet. Et on a Cyril Hanouna qui vient d'arriver. Bonjour, bonjour Cyril.
5: Bonjour les chéris, bonjour.
0: Regardez hier, bravo.
5: Merci mon chéri. Hey, le robot. Oh, je l'ai déglingué mon chéri. Ah, je te le dis. Ça y est, rentrée effectuée. C'est parti pour le marathon de la Darka dans tout beau, tout neuf. Mais les chéris, là, on est là pour faire. On n'est pas là pour faire de la Darka, pardon. On est là pour parler mystère. Et Michel Marie, vous avez enquêté sur un mystère assez ouf, mon chéri. Ça va parler aux gens puisque ça concerne la rentrée.
6: Alors, Cyril, je suis allé à Saint-Martin-sur-Bidouze, petit village du Cantal, et là-bas, une question vient. Pourquoi demande-t-on encore aux parents d'acheter du papier canson, du fusain, un rapporteur et une aiguille?
5: Alors que personne s'en sert.
6: C'est jamais.
5: On va parler tout à l'heure.
6: Alors, le rapporteur, par exemple, tous les enfants en ont un, mais personne n'en a jamais vu un adolescent en utiliser un spontanément. Mmh. On voit des jeunes sur TikTok faire des chorégraphies pendant 3 heures sur Aya Nakamura, mais jamais des vidéos comme « Salut la team, aujourd'hui, je vais d'être ça et je vais mesurer un angle à 42 degrés. » Wesh.
5: Oui, c'est complètement fou, ça mon chéri. Et l'équerre.
6: L'équerre, alors c'est pareil, acheté en septembre, retrouvé en juin avec le bout cassé. Certaines ont même encore leur étiquette où ont passé une année scolaire complète dans une trousse comme des touristes japonais dans un bunker.
5: Ça c'est complètement fou, les chéris. Une conclusion, Michel, à cette
6: enquête. Oui, alors les fournitures scolaires inutiles sont toujours là, les élèves ne les utilisent pas, donc chaque été, tout le monde continue d'en acheter, ça reste un mystère. Contact.
5: C'est vrai. C'est complètement fou, les chéris. Merci, Michel Marie. Allez, tout de suite sur W9, c'est le classement des fournitures préférées des étudiants français. Le premier, c'est Jean-Jacques Goldman devant la calculatrice Casio.
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2: Salut les gars.
3: Salut.
2: Le bar de Pietre ouvre comme tous les bars. Ah bah évidemment, ça parle d'actu, mais ça parle de quoi
4: Voilà, j'étais sur un truc, là, c'est complètement débile, mais ça me fait marrer.
3: Ah bon?
4: Et j'ai bien envie d'y participer. Tu viens avec moi?
3: Ça va pas, non, t'es fou. Je suis un bonhomme, moi, je touche pas à ça, moi, t'es fou.
4: C'est parce que t'es pas de taille. T'es frustré?
3: Je vois ce que tu veux dire, mais c'est pour la taille qui compte, hein. Ok?
2: Est-ce que ça parle d'un concours?
3: Ouais,
4: il y a peut-être un peu de ça.
2: Deuxième indice.
3: T'imagines si nos ancêtres du Moyen-Âge y voyaient ça? C'est une honte.
4: Jeanne d'Arc, pas sûr.
5: Il y a un rapport avec le feu?
2: Avec le feu, non? Jeanne d'Arc, non.
4: Parce que Jeanne d'Arc,
3: on s'en fout du feu.
2: C'est un concours, ils nous ont dit. Bon, vas-y.
3: C'est marrant, mais. Après, il faut venir avec son propre matos ou...
4: J'imagine, oui.
3: Ah, j'en ai pas à la maison.
4: Non, mais ta femme, si, elle en a plein.
3: Mais comment tu sais ça, toi?
2: C'est sexuel?
4: Ouais.
2: C'est bien foutu.
6: Moyen-Âge, c'est par rapport à...
5: Mais les sextoys?
4: Oui,
5: plus vieux, c'est le plus vieux sextoy.
2: Non, quel rapport avec les sextoys du Moyen-Âge? Que vient foutre Jeanne d'Arc là-dedans?
5: Oui, mais je vois que sa femme, il dit qu'elle en a plein chez elle. Et
4: C'est une histoire de sextoys. Qu'est-ce qu'on peut faire avec des sextoys?
2: Alors, Stouff, ton idée, tu te la mets avec les sextoys.
5: Voilà.
2: On peut faire des œufs en neige.
3: On se rapproche?
4: Oui, Aliyah a gagné.
2: Une bataille de zizi.
4: Elle gagne.
2: C'est-à-dire
4: fin septembre, les Wars of Gods débarquent à Dijon.
5: Quoi?
4: Et c'est un combat d'épées, sauf que les épées, c'est des sextoys.
2: Combat de sextoys à Dijon. Et ouvert à tous?
4: Ouvert à tous, tout le monde peut venir. Alors on ne sait pas s'ils fournissent le matériel ou quoi.
2: Bien sûr.
4: Mais en fait, à la place des épées, c'est des sextoys.
5: Il n'y a pas une taille réglementaire ou...
4: Minimum.
2: Tu veux le faire?
5: Non.
2: Allez, on va y aller.
5: Ça ira.
2: Allez.
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0: ne dormait pas. Lui non plus.
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2: Il s'ouvre. Il est ouvert, le rideau de fer vient d'ouvrir.
3: À la tienne.
2: Le bar de piètre.
3: 9h24, l'heure de Ricard. Okay. Hop, hop, hop.
2: Qu'est-ce que tu as? Oh, et t'as vu, il y a encore une idée à la con.
4: De quoi?
2: Oh là là, il y a des gens qui s'inscrivent à ce truc-là.
4: Ah ouais, mais moi non. Non, ouais, jamais de la vie je fais ça, t'es fou.
2: Ah bah ouais, mais ça doit être comme tes lendemains de tweet. Ben. Ça pique.
4: Ah,
2: ça pique d'ailleurs là.
4: On vous a encore dimanche.
2: C'est quelqu'un qui s'est inscrit à un concours.

0: Ouais. Ça pique d'ailleurs là.
1: On vous a encore dit. Alors,
2: c'est quelqu'un qui s'est inscrit à un concours.
3: Un concours, un sport, une association.
4: Pique, ça pique.
2: Un truc qui pique.
1: Il y en a combien de bestioles d'ailleurs?
0: Des millions.
1: Ah bah laisse tomber un truc comme ça, je m'en darde d'armes.
0: Ouais, même dard.
1: Ouais, oui, ça va, j'ai compris. Mais tu me prends pour qui?
2: Bon, il y a un truc avec des guêpes ou des abeilles. C'est un concours.
1: Mais le miel, c'est pour étaler sur les tartines, mais pas sur les humains. Qui a inventé cette connerie là?
4: J'en sais rien, ça doit être les mayas. Les mayas,
2: Et là, c'est, il faut le voir, mais il est réellement fier de ça. C'est indépendamment du personnage, il est fier de ça. Bon, il y a un jeu. Il y a eu d'infos qui est sorti, un truc avec des abeilles.
3: Oui, oui. Ou alors il faut se couvrir de miel et c'est celui qui se fait le plus piquer, le plus de piqûres.
4: Pas du tout.
3: Ah bon?
4: Pas du tout.
3: Le plus longtemps, celui qui reste le plus longtemps.
4: C'est pas un concours.
1: Je croyais que c'était ça, mais en fait, c'est pas ça.
3: C'est
1: pas
3: ça.
2: C'est quoi?
4: C'est un nouveau système de yoga.
3: Quoi?
4: En fait, qui consiste à s'enduire le corps de miel et te faire recouvrir par des millions d'abeilles et de garder ton calme.
1: Voilà.
2: Ça doit être, mais en plus déjà le tellement miel. Désagréable cette sensation d'avoir un truc collant sur ton
4: corps. Il y a une deuxième, c'est pas des épreuves, c'est des trucs pour ton self-control où tu te mets une tartine de miel avec les abeilles qui viennent dessus forcément et puis tu dois croquer dans la tartine sans te faire piquer.
3: Ça, c'est arrête-toi.
2: Pour le coup, ça c'est complètement con.
1: Oui,
2: parce que tu risques de te faire piquer si t'en avales une.
4: Il y a eu un reportage, la journaliste, elle y va. Elle a même, au bout de 30 secondes, bam, elle s'est piquée. Je débarque, c'est reportage.
2: Mais non, mais c'est complètement idiot. Pardon, mais
1: elle a pété de peur et ça fait des miels.
4: Et c'est à Cotteret, c'est la société Ballot Fluorin qui propose cette nouvelle séance de yoga.
3: T'imagines, t'es allergique et tu le sais pas.
2: Sachant que si l'abeille.
4: Ils te font signer un truc, faut pas être allergique.
2: Sachant que si l'abeille, elle t'a piqué, elle meurt.
4: En plus.
2: Donc c'est totalement
3: en plus.
4: Ouais, on respecte rien. Voilà.
1: Ouais, mais nous au bar, tu vois.
4: Oui, vous êtes pas là-dedans.
2: Ouais,
4: voilà.
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